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0: 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Il est 6h.
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0: 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Il est 7h. 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
1: Bonjour, le gouvernement a annoncé hier une prolongation et un élargissement de l'aide aux grands rouleurs pour tenter de répondre à l'inquiétude des Français les plus affectés par les prix records des carburants. Le dispositif va être prolongé jusqu'à la fin de l'année. Le nombre de bénéficiaires potentiels élargi à 5,5 millions de personnes. Pour les bénéficiaires, l'aide de 100 euros représentera l'équivalent de 40 centimes par litre de carburant pour 2 mois en moyenne. Jusque-là, 3 millions de personnes étaient éligibles. L'ex-djihadiste Othman Garrido a été condamné à 30 ans de réclusion criminelle, originaire de Montpellier. Cet homme de 32 ans a été jugé devant la cour d'assises spéciale de Paris pour un assassinat et des meurtres commis en Syrie et en Irak pour l'organisation Daesh. Le candidat LR à la présidentielle Bruno Retailleau a déclaré qu'il instaurerait un âge de départ minimal à 63 ans, le départ à taux plein à 65 ans et la capitalisation pour les jeunes. Il a néanmoins dit vouloir tenir compte de la pénibilité et s'est engagé à lancer des consultations avec les partenaires sociaux pour déterminer les professions qui feraient exception. Volodymyr Zelensky a fait savoir à Donald Trump qu'il était prêt à cesser les frappes sur les sites énergétiques russes si Moscou faisait de même avec ses frappes massives en Ukraine. Avec le président américain, nous avons parlé d'un moratoire énergétique, a déclaré le président ukrainien lors d'une conférence de presse en marge de l'Assemblée générale de l'ONU. Arnaud Denis, comédien et metteur en scène de 43 ans, est mort hier, euthanasié en Belgique, entouré de ses proches. Depuis 2023 et une pause de prothèse de hernie, il fédérait autour de lui des milliers de patients en souffrance et alerté sur les risques de cette opération. C'est la fin de ce flash, une très bonne journée à notre écoute. Bonjour, football, Ligue des Champions féminine, menée à la mi-temps, le PSG est reparti de Madrid hier soir avec le point du match nul, un but partout, grâce à un pénalty de Karchaoui à un quart d'heure du terme. La deuxième journée de la Ligue des Champions se tiendra la semaine prochaine, le PSG accueillera Louvain le jeudi 1er octobre à 21h, au moment où le Real Madrid ira à Manchester City. Deuxième médaille hier pour la délégation française au championnat du monde de cyclisme de Montréal après le bronze de Paul Sexas sur le contre-la-montre individuel dimanche. C'est le contre-la-montre par équipe mixte qui a permis à la France de décrocher la médaille d'argent comme l'an passé à Kigali. Volée pour la 12e fois de son histoire, la France verra le dernier carré d'un championnat d'Europe. Les Bleus, doubles champions olympiques mais qui jouent cet été, sont de nombreux cadres à laisser au repos, ont montré qu'ils avaient de la réserve en se qualifiant hier pour les demi-finales au détriment des Roumains. C'est désormais l'Italie à Milan qui devrait se dresser devant les Bleus vendredi. Dans 2 mois et 1 semaine débutera la saison 2026-2027 de la Coupe du Monde de biathlon à Östersund. Emilien Jacquelin sera absent. Le biathlète de 31 ans a en effet confirmé hier sur ses réseaux sociaux qu'il ne prendrait pas part à la saison de biathlon, le sport qui l'a fait devenir quadruple médaillé olympique et décuple médaillé mondial, afin de se consacrer entièrement au cyclisme. Il a rejoint l'équipe de développement de Decathlon en CMACGM en mai et a déjà disputé 15 jours de compétition. C'est la fin de ce flash sport, une très bonne journée à toutes et à tous.
2: La météo pour ce mercredi 23 septembre, le soleil continue de dominer avec un ciel temporairement plus nuageux dans l'extrême nord. Les températures pour ce mercredi matin, 9 degrés seulement du côté de Strasbourg, 11 degrés pour Paris, 12 à Lille, 13 degrés pour Cherbourg, 13 degrés également pour Lyon, 14 à Bordeaux, Biarritz et Brest, 15 degrés pour Toulouse, 17 à Perpignan, 19 à Marseille, 20 à Ajaccio et 23 pour Nice. Et pour ce mercredi après-midi, entre 20 et 21 degrés le long des côtes de la Manche, 23 degrés sur le Grand Est, 26 sur l'Île-de-France et les Pays de la Loire, 27 degrés en Centre-Val de Loire, 28 sur l'Auvergne-Rhône-Alpes, entre 25 et 29 degrés sur la Nouvelle-Aquitaine, 25 à 27 le long des côtes de la Manche, 27 également pour la Corse et 32 degrés pour l'Occitanie.
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0: ce soir comme ça, vous êtes gelés, hein? Eh ouais! Bah, vous allez vous muer le cul, les mecs! Attention les vélos! Ça commence comme ça, et ça finit à poil! Sur le ciel de la Lorraine, à poil! Tous à poil! À poil comme les animaux! Vous allez devenir des animaux, vous allez vider vos têtes, comme ça, pour un petit instant seulement, un tout petit quart d'heure, plus rien dans la tête. Comme ce chien, vous voyez ce chien, le petit chien. Vous pouvez être un chien pour un quart d'heure, un petit cheval pour un quart d'heure, n'importe quoi pour un quart d'heure, mais un animal, quelque chose comme ça. Et ça vous réchauffera le cœur et le corps. Un lapin. Toi, lapin. Ouais.
1: En vrai, ouais, moi, ouais, tu comprends, moi, je suis vachement, ouais.
0: Non, lapin, pour un quart d'heure seulement, un lapin. Comme ça, les grandes oreilles, une carotte dans la bouche. À poil, complètement à poil, comme ça. Un chien, un cheval, un poney, ouais. Un éléphant, un oiseau, un pigeon, n'importe quoi.

0: 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Il est 8h. 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
1: Bonjour, le gouvernement a annoncé hier une prolongation et un élargissement de l'aide aux grands rouleurs pour tenter de répondre à l'inquiétude des Français les plus affectés par les prix records des carburants. Le dispositif va être prolongé jusqu'à la fin de l'année. Le nombre de bénéficiaires potentiels élargi à 5,5 millions de personnes. Pour les bénéficiaires, l'aide de 100 euros représentera l'équivalent de 40 centimes par litre de carburant pour 2 mois en moyenne. Jusque-là, 3 millions de personnes étaient éligibles. L'ex-djihadiste Othmane Garrido a été condamné à 30 ans de réclusion criminelle, originaire de Montpellier. Cet homme de 32 ans a été jugé devant la cour d'assises spéciale de Paris pour un assassinat et des meurtres commis en Syrie et en Irak pour l'organisation Daesh. Le candidat LR à la présidentielle Bruno Retailleau a déclaré qu'il instaurerait un âge de départ minimal à 63 ans, le départ à taux plein à 65 ans et la capitalisation pour les jeunes. Il a néanmoins dit vouloir tenir compte de la pénibilité et s'est engagé à lancer des consultations avec les partenaires sociaux pour déterminer les professions qui feraient exception. Volodymyr Zelensky a fait savoir à Donald Trump qu'il était prêt à cesser les frappes sur les sites énergétiques russes si Moscou faisait de même avec ses frappes massives en Ukraine. Avec le président américain, nous avons parlé d'un moratoire énergétique, a déclaré le président ukrainien lors d'une conférence de presse en marge de l'Assemblée générale de l'ONU. Arnaud Denis, comédien et metteur en scène de 43 ans, est mort hier, euthanasié en Belgique, entouré de ses proches. Depuis 2023 et une pause de prothèse de hernie, il fédérait autour de lui des milliers de patients en souffrance et alerté sur les risques de cette opération. C'est la fin de ce flash, une très bonne journée à notre écoute. Bonjour, football, Ligue des Champions féminine, menée à la mi-temps, le PSG est reparti de Madrid hier soir avec le point du match nul, un but partout, grâce à un pénalty de Karchaoui à un quart d'heure du terme. La deuxième journée de la Ligue des Champions se tiendra la semaine prochaine, le PSG accueillera Louvain le jeudi 1er octobre à 21h, au moment où le Real Madrid ira à Manchester City. Deuxième médaille hier pour la délégation française au championnat du monde de cyclisme de Montréal après le bronze de Paul Sexas sur le contre-la-montre individuel dimanche. C'est le contre-la-montre par équipe mixte qui a permis à la France de décrocher la médaille d'argent comme l'an passé à Kigali. Volée pour la 12e fois de son histoire, la France verra le dernier carré d'un championnat d'Europe. Les Bleus, doubles champions olympiques mais qui jouent cet été, sont de nombreux cadres laissés au repos, ont montré qu'ils avaient de la réserve en se qualifiant hier pour les demi-finales au détriment des Roumains. C'est désormais l'Italie à Milan qui devrait se dresser devant les Bleus vendredi. Dans 2 mois et 1 semaine débutera la saison 2026-2027 de la Coupe du Monde de biathlon à Östersund. Emilien Jacquelin sera absent. Le biathlète de 31 ans a en effet confirmé hier sur ses réseaux sociaux qu'il ne prendrait pas part à la saison de biathlon, le sport qui l'a fait devenir quadruple médaillé olympique et décuple médaillé mondial, afin de se consacrer entièrement au cyclisme. Il a rejoint l'équipe de développement de Decathlon au CMACGM en mai et a déjà disputé 15 jours de compétition. C'est la fin de ce flash sport, une très bonne journée à toutes et à tous.
2: La météo pour ce mercredi 23 septembre, le soleil continue de dominer avec un ciel temporairement plus nuageux dans l'extrême nord. Les températures pour ce mercredi matin, 9 degrés seulement du côté de Strasbourg, 11 degrés pour Paris, 12 à Lille, 13 degrés pour Cherbourg, 13 degrés également pour Lyon, 14 à Bordeaux, Biarritz et Brest, 15 degrés pour Toulouse, 17 à Perpignan, 19 à Marseille, 20 à Ajaccio et 23 pour Nice. Et pour ce mercredi après-midi, entre 20 et 21 degrés le long des côtes de la Manche, 23 degrés sur le Grand Est, 26 sur l'Île-de-France et les Pays de la Loire, 27 degrés en centre-Val de Loire, 28 sur l'Auvergne-Rhône-Alpes, entre 25 et 29 degrés sur la Nouvelle-Aquitaine, 25 à 27 le long des côtes de la Manche, 27 également pour la Corse et 32 degrés pour l'Occitanie.
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0: Bonjour, le gouvernement a annoncé hier une prolongation et un élargissement de l'aide aux grands rouleurs pour tenter de répondre à l'inquiétude des Français les plus affectés par les prix records des carburants. Le dispositif va être prolongé jusqu'à la fin de l'année. Le nombre de bénéficiaires potentiels élargi à 5,5 millions de personnes. Pour les bénéficiaires, l'aide de 100 euros représentera l'équivalent de 40 centimes par litre de carburant pour 2 mois en moyenne. Jusque-là, 3 millions de personnes étaient éligibles. L'ex-djihadiste Othmane Garrido a été condamné à 30 ans de réclusion criminelle, originaire de Montpellier. Cet homme de 32 ans a été jugé devant la cour d'assises spéciale de Paris pour un assassinat et des meurtres commis en Syrie et en Irak pour l'organisation Daesh. Le candidat LR à la présidentielle Bruno Retailleau a déclaré qu'il instaurerait un âge de départ minimal à 63 ans, le départ à taux plein à 65 ans et la capitalisation pour les jeunes. Il a néanmoins dit vouloir tenir compte de la pénibilité et s'est engagé à lancer des consultations avec les partenaires sociaux pour déterminer les professions qui feraient exception. Volodymyr Zelensky a fait savoir à Donald Trump qu'il était prêt à cesser les frappes sur les sites énergétiques russes si Moscou faisait de même avec ses frappes massives en Ukraine. Avec le président américain, nous avons parlé d'un moratoire énergétique, a déclaré le président ukrainien lors d'une conférence de presse en marge de l'Assemblée générale de l'ONU. Arnaud Denis, comédien et metteur en scène de 43 ans, est mort hier, euthanasié en Belgique, entouré de ses proches. Depuis 2023 et une pause de prothèse de hernie, il fédérait autour de lui des milliers de patients en souffrance et alerté sur les risques de cette opération. C'est la fin de ce flash, une très bonne journée à notre écoute.
1: La météo pour ce mercredi 23 septembre, le soleil continue de dominer avec un ciel temporairement plus nuageux dans l'extrême nord. Les températures pour ce mercredi matin, 9 degrés seulement du côté de Strasbourg, 11 degrés pour Paris, 12 à Lille, 13 degrés pour Cherbourg, 13 degrés également pour Lyon, 14 à Bordeaux, Biarritz et Brest, 15 degrés pour Toulouse, 17 à Perpignan, 19 à Marseille, 20 à Ajaccio et 23 pour Nice. Et pour ce mercredi après-midi, entre 20 et 21 degrés le long des côtes de la Manche, 23 degrés sur le Grand Est, 26 sur l'Île-de-France et les Pays de la Loire, 27 degrés en Centre-Val de Loire, 28 sur l'Auvergne-Rhône-Alpes, entre 25 et 29 degrés sur la Nouvelle-Aquitaine, 25 à 27 le long des côtes de la Manche, 27 également pour la Corse et 32 degrés pour l'Occitanie.
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Quand l'insomnie te saisit, te révèle une parcelle de l'infini. L'universel est là enfoui, à portée de rêve, à portée de main, à portée d'ouïe. Comme un écho qu'on a du mal à distinguer, une résurgence dans un flot, qu'on a du mal à justifier. 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Tu le sais, tu l'as senti, pourquoi le jour, tu l'as enfoui. Et le réveil s'est occulté, un cerveau bien conditionné. Même si tu fuis et que tu nies. Au-delà du miroir, que c'est pas vrai qu'on peut pas voir. 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Aucune description imagée, aucun texte ni aucune église ne pourra autant te toucher. Car si tu vis cette expérience, à tout jamais sera gravée. Certains appellent cela la foi, d'autres l'amour, d'autres la voix. Faut-il vraiment la désigner? C'est à chacun de faire le pas.

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2: Bonjour à tous, l'horoscope de ce mercredi, on débute avec les béliers. Certaines relations se tendent, les béliers, essayez malgré tout d'arrondir les ongles. Les taureaux, on va vous proposer un projet ambitieux, vous ne pourrez pas le refuser. Les gémeaux, vous allez profiter d'un bon climat familial, les discussions seront riches et intéressantes. Les cancers, vous aurez besoin de vous vider la tête aujourd'hui, les cancers, prenez du temps pour souffler. Lion, votre situation financière n'est pas reluisante. Faites attention aux dépenses inutiles. Les Vierges, votre intuition est la bonne. Cette fois-ci, les Vierges, alors foncez. Balance, frais et disponible. Vous allez rendre de grands services aujourd'hui. Les Scorpions, c'est vous la vedette du jour. Les Scorpions, vous avez l'art de capter l'attention et de charmer avec une aisance incroyable. Les Sagittaires, ce n'est pas la grande forme. Cette journée ne restera pas dans les annales. Les Capricornes, le moral est bon, cela vous donne envie de faire plaisir à vos proches. Les Verseaux, on vous fait de plus en plus confiance au travail, cela vous aide à vous intégrer. Et enfin les Poissons, vous allez recoller les morceaux avec une vieille connaissance. Avec tout ça, très belle journée, un bon mercredi.
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0: Il est venu, il est bien là, il n'est pas au chevet de la maman, mais il est au mien, et oui, il est là, hein, monsieur Tom Kazak, il est venu pour nous parler des pronostics hippiques de ce mercredi. Bonjour Tom.
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2: Bonjour, bonjour à tous. Direction l'hippodrome d'Argentan et la 10e étape du Grand National du Trot à l'occasion du Quintet Plus de ce mercredi 23 septembre 2026. Il réunira 18 concurrents âgés de 5 à 10 ans répartis sur 3 échelons. Départ prévu 13h55. En tête de notre sélection, le 8, JP de Crépin, idéalement placé au premier échelon. Avec un bon parcours, il peut mettre tout le monde d'accord. Suivi du 13, Just Le Loison, sage, il est incontournable en pareille société. Le 12, Jeannette Priori, vient de prouver sa forme et adepte des cordes à droite, sa place est sur le podium. Le 15, Yalto d'Hertal, doté d'une redoutable pointe de vitesse finale. Et enfin, le 10, Jolivert du Gers, peut à belle cote prendre une place dans la bonne combinaison, il complétera notre sélection. Une sélection que vous pouvez retrouver sur ma chaîne YouTube Tom Kazak, les pronostics hippiques avec mes dernières minutes. Donc notre show aujourd'hui, premier le 8, JP de Crépin. Second le 13, Just de Loison. Troisième le 12, Jeannette Priori. Quatrième le 15, Yalto d'Hertal. Cinquième le 10, Jolivert du Gers. Le second choix le 4, le 3 et le 5. Et à vous la fortune!

0: 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Il est 9h. 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
1: Bonjour, le gouvernement a annoncé hier une prolongation et un élargissement de l'aide aux grands rouleurs pour tenter de répondre à l'inquiétude des Français les plus affectés par les prix records des carburants. Le dispositif va être prolongé jusqu'à la fin de l'année. Le nombre de bénéficiaires potentiels élargi à 5,5 millions de personnes. Pour les bénéficiaires, l'aide de 100 euros représentera l'équivalent de 40 centimes par litre de carburant pour 2 mois en moyenne. Jusque-là, 3 millions de personnes étaient éligibles. L'ex-djihadiste Othmane Guerrido a été condamné à 30 ans de réclusion criminelle, originaire de Montpellier. Cet homme de 32 ans a été jugé devant la cour d'assises spéciale de Paris pour un assassinat et des meurtres commis en Syrie et en Irak pour l'organisation Daesh. Le candidat LR à la présidentielle Bruno Retailleau a déclaré qu'il instaurerait un âge de départ minimal à 63 ans, le départ à taux plein à 65 ans et la capitalisation pour les jeunes. Il a néanmoins dit vouloir tenir compte de la pénibilité et s'est engagé à lancer des consultations avec les partenaires sociaux pour déterminer les professions qui feraient exception. Volodymyr Zelensky a fait savoir à Donald Trump qu'il était prêt à cesser les frappes sur les sites énergétiques russes si Moscou faisait de même avec ses frappes massives en Ukraine. Avec le président américain, nous avons parlé d'un moratoire énergétique, a déclaré le président ukrainien lors d'une conférence de presse en marge de l'Assemblée générale de l'ONU. Arnaud Denis, comédien et metteur en scène de 43 ans, est mort hier, euthanasié en Belgique, entouré de ses proches. Depuis 2023 et une pause de prothèse de hernie, il fédérait autour de lui des milliers de patients en souffrance et alerté sur les risques de cette opération. C'est la fin de ce flash, une très bonne journée à notre écoute. Bonjour, football, Ligue des Champions féminine, menée à la mi-temps, le PSG est reparti de Madrid hier soir avec le point du match nul, un but partout, grâce à un pénalty de Karchaoui à un quart d'heure du terme. La deuxième journée de la Ligue des Champions se tiendra la semaine prochaine, le PSG accueillera Louvain le jeudi 1er octobre à 21h, au moment où le Real Madrid ira à Manchester City. Deuxième médaille hier pour la délégation française au championnat du monde de cyclisme de Montréal après le bronze de Paul Sexas sur le contre-la-montre individuel dimanche. C'est le contre-la-montre par équipe mixte qui a permis à la France de décrocher la médaille d'argent comme l'an passé à Kigali. Volée pour la 12e fois de son histoire, la France verra le dernier carré d'un championnat d'Europe. Les Bleus, doubles champions olympiques mais qui jouent cet été, sont de nombreux cadres laissés au repos, ont montré qu'ils avaient de la réserve en se qualifiant hier pour les demi-finales au détriment des Roumains. C'est désormais l'Italie à Milan qui devrait se dresser devant les Bleus vendredi. Dans 2 mois et 1 semaine débutera la saison 2026-2027 de la Coupe du Monde de biathlon à Östersund. Émilien Jacquelin sera absent. Le biathlète de 31 ans a en effet confirmé hier sur ses réseaux sociaux qu'il ne prendrait pas part à la saison de biathlon, le sport qui l'a fait devenir quadruple médaillé olympique et décuple médaillé mondial, afin de se consacrer entièrement au cyclisme. Il a rejoint l'équipe de développement de Decathlon en CMA-CGM en mai et a déjà disputé 15 jours de compétition. C'est la fin de ce flash sport, une très bonne journée à toutes et à tous.
2: La météo pour ce mercredi 23 septembre, le soleil continue de dominer avec un ciel temporairement plus nuageux dans l'extrême nord. Les températures pour ce mercredi matin, 9 degrés seulement du côté de Strasbourg, 11 degrés pour Paris, 12 à Lille, 13 degrés pour Cherbourg, 13 degrés également pour Lyon, 14 à Bordeaux, Biarritz et Brest, 15 degrés pour Toulouse, 17 à Perpignan, 19 à Marseille, 20 à Ajaccio et 23 pour Nice. Et pour ce mercredi après-midi, entre 20 et 21 degrés le long des côtes de la Manche, 23 degrés sur le Grand Est, 26 sur l'Île-de-France et les Pays de la Loire, 27 degrés en Centre-Val de Loire, 28 sur l'Auvergne-Rhône-Alpes, entre 25 et 29 degrés sur la Nouvelle-Aquitaine, 25 à 27 le long des côtes de la Manche, 27 également pour la Corse et 32 degrés pour l'Occitanie.
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0: Il est un peu plus de 9h dans vos matins, pas chagrin. Si vous venez nous rejoindre, welcome, bienvenue. 2 heures qui nous séparent de la fin de cette édition pour ce mercredi 23 septembre. On va tout de suite s'intéresser, comme chaque matin, aux éphémérides. Bonjour.
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2: Bonjour à tous, aujourd'hui 23 septembre, bonne fête aux Constants. Charmants, les Constants séduisent facilement avec leur voix grave et leur regard intense. Leur élégance se reflète à travers leur posture droite et leur démarche distinguée. Motivés par la compétition, les Constants ont des rêves de grandeur et travaillent dur pour être les meilleurs en tout. Ils rêvent de célébrité, d'être applaudis par un public et d'être écoutés. Les métiers de présentateurs télé, d'artistes ou de grands créateurs de mode peuvent de ce fait parfaitement les intéresser. Premier jour de l'automne, découvrons ce qui s'est passé ce 23 septembre 1913. L'aviateur Roland Garros effectue la première traversée aérienne de la Méditerranée. 1980, l'Irak envahit l'Iran. La guerre va durer 8 ans et faire plus d'un million de morts. 1990, dans le Var, des incendies détruisent 12 000 hectares de forêt. En 2000, aux Jeux Olympiques en Australie, les Français Jean-Noël Ferrari, Brice Guinard, Patrice Letellier, Lionel Plumenaille décrochent la médaille d'or par équipe en escrime fleuret. Et puis en 2008, en Finlande, un élève de 22 ans du lycée d'enseignement professionnel de Kauhajoki, petite ville du sud-ouest de la Finlande, ouvre le feu et tue par balle 10 personnes avant de retourner son arme contre lui. Un bon anniversaire au chanteur Patrick Fiori qui vient de Marseille, à l'acteur Bruno Solo. Paolo Rossi, footballeur italien, est né aussi ce 23 septembre, tout comme le journaliste Guillaume Durand. Julio Iglesias, chanteur et charmeur espagnol. A noter que le jazzman, pianiste et chanteur américain Ray Charles aurait eu 84 ans aujourd'hui. Le dicton du jour qui va refermer cette éphéméride, bel automne vient plus souvent que beau temps. Très bonne journée à tous, à demain.
0: Merci beaucoup et puis à demain pour d'autres éphémérides. Et aujourd'hui nous allons à Loos, ça je sais où ça se trouve, c'est dans le Nord-Pas-de-Calais. Bah oui, il n'y a pas de Calais, que voulez-vous, c'est comme ça. Et c'est pour l'anniversaire de Jérémy, Jérémy qui fête ses 59 ans aujourd'hui. Et c'est Aurélie qui nous a écrit dans notre adresse mail, lesmatinspaschagrin@gmail.com, pour lui souhaiter un très heureux anniversaire. Donc cher Jérémy, bon anniversaire de la part de Aurélie et de la part de toute l'équipe des Matins Pas Chagrin. Tout de suite, côté musique, c'est Dionysos avec Song for a Jedi. On s'écoute et on revient d'ici une poignée de minutes pour l'actu insolite. Belle matinée!

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1: L'actu insolite de ce mercredi, aujourd'hui direction le zoo de la Flèche, avec une naissance plutôt exceptionnelle. 4 bébés guépards sont nés au zoo. Et 4 petits guépards d'un coup, ce n'est pas quelque chose qui arrive tous les jours. Les soigneurs ont suivi attentivement la mère et ses petits, car les premières semaines sont évidemment particulièrement importantes. Les bébés restent d'abord très dépendants de leur mère et passent une grande partie de leur temps à dormir et à téter. Mais vous ne laissez pas tromper par leur petite taille. Le guépard est l'animal terrestre le plus rapide du monde. Alors forcément, on imagine les soigneurs dans quelques mois. Bon, les petits doucement et les 4 petits guépards. D'accord. Et 2 secondes plus tard, ils sont déjà à l'autre bout de l'enclos. Pour le moment, heureusement, ils ont encore beaucoup à apprendre avant de devenir les grands champions de vitesse que l'on connaît. Cette naissance constitue aussi une bonne nouvelle pour la conservation de cette espèce, particulièrement surveillée. Et avouons-le, 4 bébés guépards ensemble, c'est surtout une excellente excuse pour passer quelques minutes à regarder des photos adorables. La course commence dans quelques mois, pour l'instant, c'est surtout l'heure de la sieste.

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1: Voici ma sélection télé pour ce mercredi 23 septembre avec ce soir sur TF1, la série américaine Tracker. Sur France 2, Les Évaporés, série française. Sur France 3, Des Racines et des Ailes, présentée par Carole Geisler, Passion Patrimoine, l'Alsace, terre de passion. Sur M6, Cauchemar en cuisine, présenté par Philippe Etchebest. Sur France 4, Versailles en fête, divertissement animé par Stéphane Bern, depuis le château de Versailles. Sur TMC, Qu'est-ce qu'on a fait au bon Dieu, avec Christian Clavier et Chantal Lobby notamment. Sur Gulli, MacGyver, nouvelle génération, série. Sur C-Star, Hitman et Bodyguard avec Samuel L. Jackson et Ryan Reynolds. Sur Novo 19, Vos objets valent de l'or, magazine présenté par Adeline Tognuti. Sur TF1, série film Retour vers le futur 2 avec Christopher Lloyd et Michael J. Fox. Sur Sister, la série Kaamelott, plusieurs épisodes à la suite. Et sur RMC Story, vous retrouverez Johnny English, le retour, film britannique avec Rowan Atkinson. Bon zapping!

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1: C'est le moment de notre petit dicton du jour. Alors, qu'est-ce qu'on va pouvoir vous dire comme petit dicton ? Eh bien, on va commencer par le premier. À la Saint-Lin, récolte ton lin. Voilà, moi j'aurais préféré récolter le vin, mais bon, voilà, c'est le lin qu'on va récolter. Et puis, autre dicton associé aussi, c'est orage de septembre, neige de décembre. Bah, c'est original aussi, bien ça. Allez, tout de suite, un petit peu de musique, histoire de se faire du bien avec du bon son. Et c'est Gaëtan Roussel et Adeline Leveau. Crois-moi, on se les écoute et on revient d'ici quelques instants pour vous parler du programme télé. Belle matinée. 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

0: C'est le moment, c'est l'instant, avant de les rejoindre, le top des 10 heures, de vous parler de l'actu musique. Mais de quoi donc va-t-on vous parler ce mercredi matin ?
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2: Dans l'actualité musicale du jour, on parle de Louane. Louane de retour, la chanteuse dévoile la date de sortie de son nouvel album. L'année de ses 30 ans s'annonce inoubliable. Louane vient de confirmer l'arrivée imminente de son 6e projet studio, Watch Out, un disque qui promet d'être le plus vulnérable et intime de sa carrière. Les fans de Louane peuvent donc enfin marquer la date d'une pierre blanche, très active sur ses réseaux sociaux ces dernières semaines avec des indices mystérieux. Revendiquant une esthétique libre et vivante, l'artiste a officiellement levé le voile sur sa nouvelle ère musicale. Son 6e album, baptisé Watch Out, sera disponible le 27 novembre 2026. Le timing est d'ailleurs loin d'être laissé au hasard, puisque ce disque sortira au lendemain exact du 30e anniversaire de la chanteuse. Une magnifique manière de célébrer cette étape de sa vie, mais également 10 ans d'une carrière exceptionnelle. On se retrouve très vite avec d'autres actualités musicales.

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2: Bonjour, le gouvernement a annoncé hier une prolongation et un élargissement de l'aide aux grands rouleurs pour tenter de répondre à l'inquiétude des Français les plus affectés par les prix records des carburants. Le dispositif va être prolongé jusqu'à la fin de l'année. Le nombre de bénéficiaires potentiels élargi à 5,5 millions de personnes. Pour les bénéficiaires, l'aide de 100 euros représentera l'équivalent de 40 centimes par litre de carburant pour 2 mois en moyenne. Jusque-là, 3 millions de personnes étaient éligibles. L'ex-djihadiste Otman Guerrido a été condamné à 30 ans de réclusion criminelle, originaire de Montpellier. Cet homme de 32 ans a été jugé devant la cour d'assises spéciale de Paris pour un assassinat et des meurtres commis en Syrie et en Irak pour l'organisation Daesh. Le candidat LR à la présidentielle Bruno Retailleau a déclaré qu'il instaurerait un âge de départ minimal à 63 ans, le départ à taux plein à 65 ans et la capitalisation pour les jeunes. Il a néanmoins dit vouloir tenir compte de la pénibilité et s'est engagé à lancer des consultations avec les partenaires sociaux pour déterminer les professions qui feraient exception. Volodymyr Zelensky a fait savoir à Donald Trump qu'il était prêt à cesser les frappes sur les sites énergétiques russes si Moscou faisait de même avec ses frappes massives en Ukraine. Avec le président américain, nous avons parlé d'un moratoire énergétique, a déclaré le président ukrainien lors d'une conférence de presse en marge de l'Assemblée générale de l'ONU. Arnaud Denis, comédien et metteur en scène de 43 ans, est mort hier, euthanasié en Belgique, entouré de ses proches. Depuis 2023 et une pause de prothèse de hernie, il fédérait autour de lui des milliers de patients en souffrance et alerté sur les risques de cette opération. C'est la fin de ce flash, une très bonne journée à notre écoute. Bonjour, football, Ligue des Champions féminine menée à la mi-temps. Le PSG est reparti de Madrid hier soir avec le point du match nul, un but partout grâce à un pénalty de Karchaoui à un quart d'heure du terme. La deuxième journée de la Ligue des Champions se tiendra la semaine prochaine. Le PSG accueillera Louvain le jeudi 1er octobre à 21h au moment où le Real Madrid ira à Manchester City. Deuxième médaille hier pour la délégation française au championnat du monde de cyclisme de Montréal après le bronze de Paul Sexas sur le contre-la-montre individuel dimanche. C'est le contre-la-montre par équipe mixte qui a permis à la France de décrocher la médaille d'argent comme l'an passé à Kigali. Volée pour la 12e fois de son histoire, la France verra le dernier carré d'un championnat d'Europe. Les Bleus, doubles champions olympiques mais qui jouent cet été, sont de nombreux cadres à laisser au repos, ont montré qu'ils avaient de la réserve en se qualifiant hier pour les demi-finales au détriment des Roumains. C'est désormais l'Italie à Milan qui devrait se dresser devant les Bleus vendredi. Dans 2 mois et 1 semaine débutera la saison 2026-2027 de la Coupe du Monde de biathlon à Östersund. Emilien Jacquelin sera absent. Le biathlète de 31 ans a en effet confirmé hier sur ses réseaux sociaux qu'il ne prendrait pas part à la saison de biathlon, le sport qui l'a fait devenir quadruple médaillé olympique et décuple médaillé mondial, afin de se consacrer entièrement au cyclisme. Il a rejoint l'équipe de développement de Decathlon au CMACGM en mai et a déjà disputé 15 jours de compétition. C'est la fin de ce flash sport, une très bonne journée à toutes et à tous.
3: La météo pour ce mercredi 23 septembre, le soleil continue de dominer avec un ciel temporairement plus nuageux dans l'extrême nord. Les températures pour ce mercredi matin, 9 degrés seulement du côté de Strasbourg, 11 degrés pour Paris, 12 à Lille, 13 degrés pour Cherbourg, 13 degrés également pour Lyon, 14 à Bordeaux, Biarritz et Brest, 15 degrés pour Toulouse, 17 à Perpignan, 19 à Marseille, 20 à Ajaccio et 23 pour Nice. Et pour ce mercredi après-midi, entre 20 et 21 degrés le long des côtes de la Manche, 23 degrés sur le Grand Est, 26 sur l'Île-de-France et les Pays de la Loire, 27 degrés en Centre-Val de Loire, 28 sur l'Auvergne-Rhône-Alpes, entre 25 et 29 degrés sur la Nouvelle-Aquitaine, 25 à 27 le long des côtes de la Manche, 27 également pour la Corse et 32 degrés pour l'Occitanie.
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0: Un peu plus de 10 heures hein, dans Vos Matins Pas Chagrin. On attaque ensemble la dernière heure de cette édition de ce 23 septembre. Avec de la musique bien sûr, de la bonne humeur toujours, les petites infos et là tout de suite le générique culte de Monsieur Daniel. Bonjour Daniel.
1: Bonjour Louise, bonjour à tous et à toutes et bienvenue dans Générique Culte. Une étincelle qui brûle le long d'une mèche d'artifice, une enveloppe estampillée top secret, un message audio qui s'autodétruit dans les 5 secondes et cette signature rythmique à 5 temps absolument survoltée. Aujourd'hui, on ajuste les écouteurs, on vérifie son masque en latex et on s'intéresse à la référence absolue du film d'espionnage télévisé, la mythique saga de Mission Impossible. Arrivé sur les écrans français à la fin des années 60, sur la première chaîne de l'ORTF, la série créée par Bruce Jenner a révolutionné le genre en mettant en scène IMF, Impossible Mission Force. Une équipe d'agents d'élite menée par Jim Phelps, capable de renverser des régimes corrompus et d'effectuer des braquages de haute volée, sans jamais laisser de traces. Regarder Mission Impossible, c'était assister à une horlogerie de précision où chaque plan devait s'exécuter au millimètre près. On s'installait devant le poste et c'est là que commençait le grand classique. La découverte du dossier avec les photos des agents retenus pour la mission, le suspense intenable du chronomètre qui défile et l'alchimie d'une équipe où chaque spécialiste utilisait des gadgets technologiques visionnaires pour l'époque. Composé par le génial Lao Schifrin, ce thème musical en mesure 5/4 est l'un des riffs les plus célèbres, les plus écoutés et les plus incisifs de toute la télévision mondiale. Votre mission, si vous l'acceptez, montez le son. Voici le générique légendaire de Mission Impossible.

0: Monsieur Hunt. Votre mission, si toutefois vous l'acceptez, consiste à retrouver un objet volé appelé la chimère.
1: Ce message s'autodétruira dans 5 secondes.
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On va bientôt attaquer la dernière demi-heure de ces matins pas chagrin. On approche doucement des 10h30. Et pour aller rejoindre justement cette demi-heure, c'est iPhone, Santa et son groupe qui arrivent avec C'est la vie. On les écoute et on revient juste après pour une autre petite séquence littéraire avec Frédéric Coster.

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1: Dans l'actualité people du jour, la chanteuse Lady Gaga a eu son premier enfant selon des médias américains. La pop star âgée de 40 ans a eu son premier enfant selon la presse américaine. Elle est fiancée, rappelons-le, en 2024 avec l'entrepreneur Michael Polanski. Lady Gaga et son fiancé Michael ont eu leur premier enfant, ont rapporté vendredi des médias américains. Une source citée, notamment, a confirmé la nouvelle sans aucun détail sur le nom, le sexe ou encore la date de naissance. La pop star âgée de 40 ans s'est fiancée, rappelons-le donc, en 2024 avec cet entrepreneur, son compagnon depuis l'année 2020. Elle avait fait part de ces dernières années de son désir d'avoir des enfants. On se retrouve très vite avec d'autres actus people.
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1: Aucune histoire ne devrait débuter de cette façon, se dit Cécile Blin, 56 ans, en jetant un ultime regard sur son appartement vide. Après un divorce, elle s'apprête à déménager le dernier vestige de sa vie passée, sa bibliothèque. Pourtant, sur le trajet, elle change subitement de plan et décide de disperser peu à peu le contenu de ses cartons dans toutes les boîtes à livres qu'elle croisera en chemin. Une façon d'essayer de tourner la page, mais aussi de se remémorer la place primordiale que la littérature a occupée dans sa vie et dans son couple. C'est le début d'un road trip sur les petites routes de France qui sera propice à des rencontres inattendues, drôles ou parfois troublantes. D'une plume à la fois précise et attentive, Jean-Pierre Montal décrit les jeux de miroir et de hasard qui nous unissent secrètement aux livres que nous aimons. Et si c'était entre les lignes de ce correspondance fugitive que se cachait finalement la clé de nos désirs et de nos hésitations ? La peau neuve de Jean-Pierre Montal est parue aux éditions Séguier.

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Et bien voilà, c'est fini, c'est terminé pour ce mercredi matin. Nous, on revient bien sûr dès demain jeudi entre 8h et 11h, comme chaque jour. C'est promis, on sera là avec plein de musique et toujours les petites infos qui vous font vibrer tout au long de la matinée. Et pour ne pas changer, on va se quitter avec une petite nouveauté et pas n'importe laquelle.

Je vous l'ai dit, pas n'importe laquelle, puisqu'il s'agit de deux artistes français ici qui se sont réunis pour un titre. Pascal Obispo, David Hallyday, le titre « Ceux qui restent ». On se l'écoute et on se dit ciao ciao, bye bye et à demain jeudi.

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0: Et le César du meilleur premier film est attribué à...
1: Parce que si je voulais me lancer dans la psychanalyse, j'ajouterais que c'est le roi des cons.

Salut à tous et bienvenue dans Toiles et Sillons, j'espère que vous allez bien. Toiles et Sillons, c'est l'émission qui écoute le cinéma pendant une heure comme d'habitude. On va écouter des chansons, des musiques de films, des bandes annonces, on fera un petit focus sur un film en particulier. On va regarder le cinéma avec les oreilles, vous le savez, si vous voulez réécouter Toiles et Sillons. Vous pouvez le faire sur toilesetsillons.fr. Les émissions y trouvent à télécharger, à podcaster ou à écouter en streaming. On va commencer comme d'habitude en chanson. Je vous emmène en 1950. Vous connaissez cette chanson, mais vous ne savez peut-être pas qu'elle était dans un film. Elle est chantée par Bourvil, dans ce film joué par Bourvil, où il y avait Paulette Dubost. C'est la tactique du gendarme, bien sûr, et qui vient du film Le Roi Pandore d'André Berthomieux. C'est parti.

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1: Bourville en 1950 dans le film d'André Berthomieu, Le Roi Pandore, la fameuse tactique du gendarme. On commence avec une première bande-annonce. Je vous emmène en 1995. Un petit peu de testostérone dans ce film de Steven De Souza, Street Fighter, l'ultime combat avec, bien sûr, Jean-Claude Van Damme et aussi Raoul Julia. On va écouter la bande-annonce de Street Fighter et ensuite la musique de Graeme Revell.

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0: Un petit détour par l'Italie, grand pays pourvoyeur de très belles musiques de films. Nous étions en 1969, avec le film Les Allumeuses, Interabang, en version originale. Le film s'est aussi appelé Boomerang. C'est un film de Giulio Biaggetti avec Heide Politov et Corrado Pani. On a entendu la musique signée Berto Pisano. On va aller 10 ans avant maintenant, en 1959, avec un trio très glamour pour l'époque, Gérard Philippe, Maria Félix et Jean Servais, dans ce film très chaud, très tropical de Luis Buñuel. La fièvre monte à El Pao, ça se passe dans un pays imaginaire d'Amérique latine. Et bien, il va y avoir plein d'intrigues autour du juriste et du nouveau gouverneur. On va écouter la bande-annonce de La fièvre monte à El Pao. Et ensuite, la musique de Paul Misraki. Paul Misraki qu'on retrouvera un petit peu plus tard dans l'émission.
1: Orreda, une île de l'océan Atlantique. 8000 km² à 2 heures d'avion du continent américain. Capitale, El Pao. Son palais du gouvernement bâti par les conquérants espagnols. Ressources principales, copra, banane et la pêche. Cette description de l'île ne se trouve pas dans les guides de voyage, car depuis longtemps, aucun touriste n'a été autorisé à débarquer à El Pao. À côté des masures où végète une population misérable, 2000 condamnés, dont 500 politiques, sont les hôtes du pénitencier de l'île d'Orreda.

0: Si je voulais, je pourrais vous obliger à vous traîner à mes pieds.
1: Ah oh, c'est vous qui l'avez appelé, vous avez sonné. Vous avez sonné, je l'ai vu.
0: Rhabillez-vous.
2: Croyez-vous qu'un tel affront puisse être supporté par une femme aussi sensuelle, aussi passionnée, aussi ambitieuse, aussi belle qu'Inès Vargas ?

Il y en aura pour tout le monde. 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

0: C'est dans cette atmosphère de fièvre, dans cette jungle étouffante, dans cet enfer des hommes où la révolution se prépare,
1: je viens à peine de commencer.
2: Allez, tas de feignants. Allez, au travail. Et plus vite que ça. Allez, au travail.
0: Que deux hommes se livrent un combat sans merci. Un combat où l'amour ne le cède qu'à la haine. Ramon Vasquez, jeune homme ambitieux, qui répugne à la violence.
3: Cette semaine, il y a eu plus de 20 malades sur le chantier. Ils sont déjà morts. C'est bien ce qui m'inquiète. Ils sont prêts à tout.
0: Égal, l'homme sans scrupules, cynique et autoritaire. La fièvre monte à El Pao.

0: Un film d'Edmond Greville avec Gillian Hills, chanteuse que l'on connaît pour le Zoubi Zoubi Zou. Il y avait aussi David Farrar et Noël Adam dans ce film de 1960, Beat Girl, la guicheuse en français. Présenté au dernier Festival de Cannes, L'Inconnu de Arthur Harari est un film avec Léa Seydoux et Nils Schneider. À bientôt 40 ans, David Zimmerman est photographe, mais personne ne le sait. Alors qu'il ne sort presque jamais de chez lui, des amis le traînent dans une fête insensée. Il y repère une femme, dans la foule, ne peut en détacher le regard, la suit. Quelques heures plus tard, David se réveille, il est dans le corps de l'inconnu. Intrigue intrigante pour ce film qui ne l'est pas moins. Avant de retrouver la musique de L'Inconnu composée par Andrea Poggio, je vous propose d'écouter un extrait d'interview du réalisateur Arthur Harari avec Léa Seydoux et Nils Schneider, réalisé au Festival de Cannes. Vous pouvez retrouver l'intégralité de cette interview en vidéo sur le site toilesetsillons.fr.
1: C'est un film que je trouve passionnant.
2: On a tout ce fantasme-là d'être une personne d'un autre sexe, d'un autre âge. C'est la première fois que c'est traité de manière quasi philosophique et avec un réalisme très très angoissant. En fait, on se dit que c'est presque un cauchemar éveillé, ce film.
3: Ça s'est très clairement fait à un moment précis quand j'ai découvert le film de Bruno Dumont qui s'appelle France avec Léa. Vraiment, Léa m'a un peu subjugué, je l'ai trouvé extraordinaire. Et mon frère, Lucas, venait de me raconter son projet, son envie d'une bande dessinée. Il avait déjà une bonne partie de l'histoire dans la tête et même il avait commencé à écrire. Et donc, je sais pas, je trouvais ça tellement, tellement fort cette histoire. Mais je m'étais pas dit, tiens, je vais en faire un film. Et quand j'ai vu le film avec Léa, les deux se sont superposés et je me suis dit, c'est une évidence, il y a quelque chose de vertigineux à faire.
1: Pour ma part, j'ai rencontré Arthur il y a assez longtemps, quand il était en train d'écrire la bande dessinée avec son frère. Et il m'a dit qu'il voulait en faire un film. Et donc il m'a proposé de jouer le rôle de David. Et l'idée m'a tout de suite emballée. J'ai trouvé ça extrêmement original. Et quand même, c'est vrai que c'est assez difficile aujourd'hui de trouver des récits nouveaux et encore peu explorés. Et là, je me suis dit que c'était l'occasion encore d'expérimenter et de nouvelles choses. Voilà.
2: Pour ma part, Arthur, on se connaît depuis 10 ans. On avait tourné le premier film d'Arthur, Diamant Noir, il y a 10 ans. Et ce projet-là, je savais qu'il écrivait quelque chose, je savais qu'il y avait Léa dedans. Et il n'avait pas pensé à moi pour le rôle, il voyait le rôle comme très différent de moi. Et puis il a organisé vraiment un casting vraiment très large. Et j'étais pas invité, mais je me suis retrouvé finalement à une fête avec Cynthia Ara, qui est une de ses collaboratrices, qui m'a vu. J'avais déjà beaucoup maigri pour De Gaulle, pour le général Leclerc. Et quand elle m'a vu comme ça, très émaciée, elle a envoyé une photo de moi à Arthur, que je n'avais pas vu depuis un moment. Et Arthur a dit: ah oui, en fait, c'est possible. Et j'ai passé des essais. Et ça s'est fait comme ça.

0: J'ai vécu la même chose.
1: Qu'est-ce qui se passe? Dis-moi, il est arrivé quelque chose?

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0: Une comédie échevelée signée John J. Avildsen, à qui on doit d'habitude des films d'action. C'était Les Voisins en 1981 avec John Belushi, Catherine Walker, Cathy Moriarty et Dan Aykroyd. On vient d'entendre la musique des Voisins signée Bill Conti. Et maintenant, l'instant VO de ce Toiles et Sillons. C'est un petit peu particulier puisque c'est un film américain réalisé par un Français. Just the Way You Are, d'Edouard Molinaro, un film sorti en 1984 aux États-Unis. Il n'est pas sorti chez nous. On y trouve Christy McNichol, Michael Ondkin, Kaki Hunter, un film tourné à Paris majoritairement. Mais on y trouve aussi André Dussolier, Catherine Salvia, Gérard Jugnot, ou encore Johanna Neuss ou Jim Fusco. Just the Way You Are, c'est l'histoire d'une jeune femme musicienne handicapée qui pense que les gens la traitent différemment à cause de son handicap. Elle se rend donc dans une station de ski avec sa jambe moulée pour tester cette théorie. Une comédie, la bande-annonce en VO de Just the Way You Are et ensuite la musique, signée elle aussi par un Français, Vladimir Cosma, s'il vous plaît.
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Encore un Français qui a beaucoup travaillé aux États-Unis, Georges Delerue, qui a signé la musique de ce film de Tristram Powell, American Friends, sorti en 1991, un film avec Michael Palin et Sheila Reid. On vient d'entendre la musique d'American Friends. Je vous avais dit tout à l'heure qu'on retrouverait Paul Misraki. Eh bien, c'est maintenant avec un film d'Étienne Perrier de 1978 qui s'appelle Un si joli village, qui réunissait Victor Lanoux, Jean Carmet et Valérie Mérès. On va écouter la bande-annonce d'Un si joli village et la musique, donc, de Paul Misraki.

0: sais combien elle paie d'impôts par an à la commune, la tannerie?
1: Je maintiens mon point de vue.
0: Tu le maintiens peut-être, mais t'es pas contre le fait qu'elle te fait croûter, la tannerie. Comme elle fait croûter tout le village. Sans elle, ici, ça serait aussi désert qu'à Chevry ou à Saint-Jean.
2: La loi, par la force des choses, c'est un peu Stéphane. Il y a même des jours où je me demande si le bon Dieu n'a pas élu domicile à la tannerie plutôt qu'ici.
3: Je sais pas, mon roi Bonafont. C'est mon délégué syndical. J'en veux pas d'autre.
4: Jusqu'à quand tu vas continuer à croire qu'on t'appartient tous? Jusqu'où tu crois pouvoir aller?
5: Jamais personne ne conteste son autorité.
6: Bah, tout le village le sait, c'est tout. Un jour de marché, tu parles.
7: Je me présente, Noblet, Fernand Noblet, juge d'instruction.
0: Vous cherchez quoi?
7: Vous paraissez surpris, monsieur Bertin.
2: Qu'est-ce que vous faites?
8: On est en plein Moyen-Âge. Je demande le droit d'asile, monsieur le curé.
9: Où il est?

0: Toutes les ambiances, toutes les époques sont représentées dans Toiles et Sillons. Nous étions en 1958 avec l'un des premiers films de Martin Ritt, L'Orchidée Noire, avec Sophia Loren et Anthony Quinn. Nous avons entendu la musique signée Alessandro Chiodini. Et à l'instant, c'était le sympathique Pierre Tchernia et son film Les Gaspards, avec Philippe Noiret, Michel Serrault, Annie Cordy et une pléiade d'acteurs en 1974 avec la musique de Gérard Calvi. Gérard Calvi qui est le papa d'Yves Calvi. Et nous arrivons à la fin de ce Toiles et Sillons. J'espère que vous avez passé un très bon moment à l'écoute de l'émission qui écoute le cinéma. On va se retrouver très bientôt pour un nouveau Toiles et Sillons. D'ici là, vous le savez, toilesetsillons.fr pour retrouver toutes les émissions à télécharger, à podcaster ou à écouter en streaming. On va se quitter avec un film Netflix signé du très prolifique Tyler Perry qui a fait beaucoup pour le cinéma black américain. C'est une comédie. Why did I get married again? Pourquoi je me suis marié déjà? Avec Tyler Perry lui-même et Taraji P. Henson que l'on a connu dans les séries Person of Interest ou encore Empire. On va écouter la bande-annonce de cette comédie et ensuite la musique de Sharon Farber. Je vous laisse avec... Pourquoi je me suis marié déjà? Et on se retrouve très bientôt pour un nouveau Toiles et Sillons. D'ici là, portez-vous bien. Salut!
1: Merci à tous d'être venus pour le mariage demain en Italie. Je tenais vraiment à ce que tous nos amis soient réunis parce qu'on n'arrive plus à se retrouver comme au bon vieux temps.
2: Vous fixez quoi comme ça?

0: ma vie là.
1: Et puis quand t'es devenu zen toi?
0: La méditation ça marche. Il passe quoi là?
2: J'ai un petit truc sur la conscience et j'ai besoin de le dire à quelqu'un.
0: Vous étiez au courant de cette histoire?
3: Les enfants sont en train de devenir comme nous.
0: Je faisais tout pour que tu ne manques de rien. Oh, on a fait les mêmes.
4: Tiens, on t'a gardé un petit verre.
1: Mm-hmm. Un verre? C'est toute la bouteille qu'il fallait garder.
5: Nos vies de couple, elles sont si parfaites.
2: On ne t'a jamais dit à quel point on était vraiment imparfaits.
6: C'est ce qu'on appelle le vrai amour. Parfois c'est moche, parfois c'est le cas.

0: Et le César du meilleur premier film est attribué à...
1: Parce que si je voulais me lancer dans la psychanalyse, j'ajouterais que c'est le roi des cons.

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2: Bonjour, le gouvernement a annoncé hier une prolongation et un élargissement de l'aide aux grands rouleurs pour tenter de répondre à l'inquiétude des Français les plus affectés par les prix records des carburants. Le dispositif va être prolongé jusqu'à la fin de l'année. Le nombre de bénéficiaires potentiels élargi à 5,5 millions de personnes. Pour les bénéficiaires, l'aide de 100 euros représentera l'équivalent de 40 centimes par litre de carburant pour 2 mois en moyenne. Jusque-là, 3 millions de personnes étaient éligibles. L'ex-djihadiste Othmane Guerrido a été condamné à 30 ans de réclusion criminelle, originaire de Montpellier. Cet homme de 32 ans a été jugé devant la cour d'assises spéciale de Paris pour un assassinat et des meurtres commis en Syrie et en Irak pour l'organisation Daesh. Le candidat LR à la présidentielle Bruno Retailleau a déclaré qu'il instaurerait un âge de départ minimal à 63 ans, le départ à taux plein à 65 ans et la capitalisation pour les jeunes. Il a néanmoins dit vouloir tenir compte de la pénibilité et s'est engagé à lancer des consultations avec les partenaires sociaux pour déterminer les professions qui feraient exception. Volodymyr Zelensky a fait savoir à Donald Trump qu'il était prêt à cesser les frappes sur les sites énergétiques russes si Moscou faisait de même avec ses frappes massives en Ukraine. Avec le président américain, nous avons parlé d'un moratoire énergétique, a déclaré le président ukrainien lors d'une conférence de presse en marge de l'Assemblée générale de l'ONU. Arnaud Denis, comédien et metteur en scène de 43 ans, est mort hier, euthanasié en Belgique, entouré de ses proches. Depuis 2023 et une pause de prothèse de hernie, il fédérait autour de lui des milliers de patients en souffrance et alerté sur les risques de cette opération. C'est la fin de ce flash, une très bonne journée à notre écoute. Bonjour, football, Ligue des Champions féminine menée à la mi-temps. Le PSG est reparti de Madrid hier soir avec le point du match nul, un but partout grâce à un pénalty de Karchaoui à un quart d'heure du terme. La deuxième journée de la Ligue des Champions se tiendra la semaine prochaine. Le PSG accueillera Louvain le jeudi 1er octobre à 21h au moment où le Real Madrid ira à Manchester City. Deuxième médaille hier pour la délégation française au championnat du monde de cyclisme de Montréal après le bronze de Paul Sexas sur le contre-la-montre individuel dimanche. C'est le contre-la-montre par équipe mixte qui a permis à la France de décrocher la médaille d'argent comme l'an passé à Kigali. Volée pour la 12e fois de son histoire, la France verra le dernier carré d'un championnat d'Europe. Les Bleus, doubles champions olympiques mais qui jouent cet été, sont de nombreux cadres à laisser au repos, ont montré qu'ils avaient de la réserve en se qualifiant hier pour les demi-finales au détriment des Roumains. C'est désormais l'Italie à Milan qui devrait se dresser devant les Bleus vendredi. Dans 2 mois et 1 semaine débutera la saison 2026-2027 de la Coupe du Monde de biathlon à Östersund. Emilien Jacquelin sera absent. Le biathlète de 31 ans a en effet confirmé hier sur ses réseaux sociaux qu'il ne prendrait pas part à la saison de biathlon, le sport qui l'a fait devenir quadruple médaillé olympique et décuple médaillé mondial, afin de se consacrer entièrement au cyclisme. Il a rejoint l'équipe de développement de Decathlon CMA-CGM en mai et a déjà disputé 15 jours de compétition. C'est la fin de ce flash sport, une très bonne journée à toutes et à tous.
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5: Bonjour, bonjour à tous. Direction l'hippodrome d'Argentan et la 10e étape du Grand National du Trot à l'occasion du Quintet Plus de ce mercredi 23 septembre 2026. Il réunira 18 concurrents âgés de 5 à 10 ans répartis sur 3 échelons. Départ prévu 13h55. En tête de notre sélection, le 8, JP de Crépin, idéalement placé au premier échelon. Avec un bon parcours, il peut mettre tout le monde d'accord. suivi du 13, Just Le Loison. Sage, il est incontournable en pareille société. Le 12, Jeannette Priori, vient de prouver sa forme et adepte des cordes à droite, s'a placé sur le podium. Le 15, Alto d'Hertal, doté d'une redoutable pointe de vitesse finale. Et enfin, le 10, Jolivert du Gers, peut à belle cote prendre une place dans la bonne combinaison. Il complétera notre sélection. Une sélection que vous pouvez retrouver sur ma chaîne YouTube Tom Kazak, les pronostics hippiques avec mes dernières minutes. Donc notre show aujourd'hui, premier le 8, Jipette Crépin. Second le 13, Just de Loison. Troisième le 12, Jeannette Priori. Quatrième le 15, Yalto d'Hertal. Cinquième le 10, Jolivert du Gers. Le second choix le 4, le 3 et le 5. Et à vous la fortune.
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langage des truands, porter le chapeau, c'est être un mouchard. C'est aussi désigné par un adjectif qui est le titre du film que l'on cherche aujourd'hui. Ceux qui portent les chapeaux intelligents vivent vieux. Et mieux vaut pour eux n'avoir pas d'amis. Celui qui a deux amis, l'un policier, l'autre truand, se rend la vie impossible. C'est ce qui arrive à Cilien, brave garçon sans aucun principe moral, qui joue sur les deux tableaux mais a le malheur de s'être pris d'amitié pour Maurice, malfrat sans scrupules et pas malin, en même temps que pour Salignari, inspecteur individualiste qu'il renseigne le cas échéant et dont il reçoit une certaine protection. Maurice sort de prison après 4 ans passés à Londres. Il a perdu la main mais il lui faut travailler. Il commence par commettre l'erreur de tuer Gilbert, receleur qui l'a recueilli, mais qui a autrefois tué sa femme pour l'empêcher de parler. Il le pille. Il va consciencieusement ensuite faire son casse. Manque de chance, quelqu'un les a donnés et Salignari survient tout seul. Maurice l'abat. Blessé, il est recueilli par Cilien et Jean, mais les camarades de Sally essaient de faire parler Cilien, qui, pour jeter du lest, indique où s'emparer de Maurice. Celui-ci se croit trahi, il ne reste plus à Cilien qu'à fabriquer, pour innocenter Maurice, des coupables qui ne parleront pas et pour cause. Après ce qu'il appelle sa dernière bonne action, Cilien espère se retirer des affaires, mais le destin est déjà en marche et pour Maurice, et lui, ce sera la mort. Alors, avez-vous reconnu qui est le héros de cette histoire de truands ?

Eh oui, chez les truands, être un mouchard, c'est être un doulos. Et le doulos, c'est un film de Jean-Pierre Melville avec Jean-Paul Belmondo, Serge Reggiani, Jean de Sailly, Michel Piccoli ou encore Fabienne Dali, sorti en France le 8 février 1963 avec une musique de Paul Misraki.

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1: Véronique de Bure est autrice de romans qui ont été très remarqués, comme Une confession en 2009, Un clafoutis aux tomates cerises en 2017 ou Un amour retrouvé en 2021. La revoici avec le roman de Sophie qui nous emmène à Paris en novembre 1873. Recluse dans un petit appartement parisien où elle vit ses derniers jours, Sophie Rostopchine, comtesse de Ségur, se souvient. Entre réminiscences et rêves éveillés, elle laisse ressurgir le passé. De sa Russie natale à la campagne normande, c'est à un voyage immobile que nous convie la fille du général Rostopchine, l'incendiaire de Moscou, traversant les épreuves et le temps. Avec une grâce toute contemporaine, Véronique de Bure redonne chair et voix à la comtesse de Ségur dans un 19e siècle en pleine mutation. Derrière l'image compassée de l'autrice des malheurs de Sophie, elle révèle une femme au plus près de sa vérité, passionnée, indocile, éprise de liberté, déchirée entre deux pays, deux langues et deux vies. Une femme qui, à sa manière, a su résister, défiant son mari, ses éditeurs et jusqu'à sa propre légende. Le roman de Sophie de Véronique de Bure est paru chez Albin Michel.

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4: Stéphane Graffleury.

0: Stéphane Grappe-Fleury.
1: Qui veut m'entendre chanter la vie de Stéphane Grappe-Fleury.
0: Ah, je vois que c'est un plébiscite, mais je jouais sur du velours.

0: Mais voilà qu'au lieu du pétrole, c'est du pinard qui a jailli.
1: Mais voilà qu'au lieu du pétrole, c'est du pinard qui a jailli.
0: Une autre fois, il s'était planté dans la formule magique. Il a changé en vin les eaux de la Manche et de l'Atlantique. Tous les poissons étaient bourrés de Brest à Miami et célébraient le nom.

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Merci à toutes et à tous. J'ai envie de dédier ce concert à deux amis qui nous ont quittés, fans de toujours, François-Xavier et... et notre guitariste Angélique Robert de Fer.

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0: Ici le capitaine, je vous souhaite de passer de très bonnes fêtes de fin d'année et que vos cales soient remplies d'or. Je vous laisse en compagnie de l'équipage qui a un dernier mot à vous dire. Ah non, autant pour moi. Joyeux Noël!
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Enfin seul ! Enfin, pas tout à fait, puisque vous êtes nombreux ce soir. Vous avez de la voix aussi ! Je profiterai bien, parce que je suis peinard, là, tranquille, avec vous, pour qu'on s'en fasse une petite ensemble. D'accord ? Vous êtes OK ? C'est une chanson qui va bien, parce que c'est presque la fin, et ça part un peu de la fin, la fin de la vie. Du coup, c'est la fin de la vie, c'est un peu quand on est mort, quoi. Voilà. Il faudra bien que ça arrive un jour. Et donc, si je dois vous quitter un jour, j'aimerais bien que ça soit comme dans la chanson qui suit, qui s'appelle Pavillon Noir. Juste aussi un petit mot, si vraiment vous la chantez très bien, comme alors là, je n'ai aucun doute là-dessus, peut-être que mes amis reviendront. Peut-être. Enfin, je les connais, vous avez quand même intérêt de chanter bien et fort.

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1: Bonjour, l'Azerbaïdjan a gracié aujourd'hui Martin Ryan, un Français emprisonné dans ce pays depuis la fin 2023. Il figure dans une liste de 20 personnes graciées. C'est en tout cas le seul ressortissant français à en bénéficier. L'eurodéputé Raphaël Glucksmann, candidat à l'élection présidentielle, accuse le gouvernement de bloquer un projet de taxation des super-profits des multinationales des énergies fossiles à l'échelle européenne. Ce matin, la porte-parole du gouvernement, Maud Bréjon, a démenti en assurant que la France n'est pas opposée à cette taxation. La secrétaire générale de la CGT, Sophie Binet, estime que l'aide de 100 euros face à la hausse des prix des carburants est une goutte d'eau. Selon elle, pour les gros rouleurs vers qui se tourne cette aide, le coût n'est pas de 100 euros de plus par mois, c'est 300, 400, voire 500 euros. Le parquet de Paris a annoncé l'ouverture de plusieurs enquêtes après des plaintes de femmes filmées sans leur consentement dans la rue par des lunettes connectées. Le parquet qui fait état d'une tendance montante sur les réseaux sociaux. Le nombre de tirs mortels de policiers a reculé en 2025 par rapport à 2024 selon le rapport de l'inspection générale de la police nationale. L'IGPN a enregistré 12 morts en 2025 contre 16 en 2024. En revanche, il y a eu 19% de blessés graves en plus l'année dernière par rapport à 2024. Le président iranien Massoud Pezeshkian est arrivé à New York pour l'Assemblée générale des Nations Unies. Il doit s'exprimer aujourd'hui à la tribune de l'ONU, tout comme le président ukrainien Volodymyr Zelensky. Autre grand sujet attendu aujourd'hui, l'intelligence artificielle et ses risques pour la sécurité mondiale. C'est la fin de ce flash, une très bonne journée à notre écoute. Bonjour, football, Ligue des Champions féminine menée à la mi-temps, le PSG est reparti de Madrid hier soir avec le point du match nul, un but partout grâce à un pénalty de Karchaoui à un quart d'heure du terme. La deuxième journée de la Ligue des Champions se tiendra la semaine prochaine, le PSG accueillera Louvain le jeudi 1er octobre à 21h au moment où le Real Madrid ira à Manchester City. Deuxième médaille hier pour la délégation française au championnat du monde de cyclisme de Montréal après le bronze de Paul Sexas sur le contre-la-montre individuel dimanche. C'est le contre-la-montre par équipe mixte qui a permis à la France de décrocher la médaille d'argent comme l'an passé à Kigali. Volée pour la 12e fois de son histoire, la France verra le dernier carré d'un championnat d'Europe. Les Bleus, double champions olympiques mais qui jouent cet été, sont de nombreux cadres à laisser au repos, ont montré qu'ils avaient de la réserve en se qualifiant hier pour les demi-finales au détriment des Roumains. C'est désormais l'Italie à Milan qui devrait se dresser devant les Bleus vendredi. Dans deux mois et une semaine débutera la saison 2026-2027 de la Coupe du Monde de biathlon à Östersund. Emilien Jacquelin sera absent. Le biathlète de 31 ans a en effet confirmé hier sur ses réseaux sociaux qu'il ne prendrait pas part à la saison de biathlon, le sport qui l'a fait devenir quadruple médaillé olympique et décuple médaillé mondial, afin de se consacrer entièrement au cyclisme. Il a rejoint l'équipe de développement de Decathlon au CMACGM en mai et a déjà disputé 15 jours de compétition. C'est la fin de ce flash sport, une très bonne journée à toutes et à tous.
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3: La météo pour ce jeudi 24 septembre, forte amplitude thermique, avec une matinée parfois assez fraîche et une grande douceur, voire chaleur, notamment dans le sud, malgré une petite baisse générale des maximales. Les températures pour ce jeudi, 12 degrés pour Lille, Paris et Strasbourg, 12 également pour Lyon, 14 degrés pour Cherbourg, Brest, Biarritz, Toulouse et Bordeaux, 16 degrés pour Nice, 18 à Marseille et Perpignan et 20 degrés pour Bastia. Pour ce jeudi après-midi, 20 degrés sur les Hauts-de-France et le Grand Est, 22 sur la Normandie, 23 en Ile-de-France, 24 degrés sur le Centre-Val de Loire et la Bretagne, mais jusqu'à 27 degrés sur les Pays de la Loire, entre 29 et 32 sur la Nouvelle-Aquitaine, 31 degrés sur l'Occitanie, 29 degrés le long de la Méditerranée.
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5: Hello and welcome, bienvenue dans la croisière Folk. Si vous nous écoutez, sachez que vous êtes les passagers et les passagères du Folk. C'est ainsi que l'on appelle ceux qui écoutent cette émission. On va voyager encore aujourd'hui. Et comme nous le faisons deux fois par mois, eh bien sachez que la programmation musicale est composée uniquement d'interprètes féminines. On a commencé avec The Price Sisters, What I Am Gonna Do. On va poursuivre avec Marianne Beaulieu, L'Art de Bien Parler. Alors c'est une chanson qui se veut à double sens par le contraste entre ses paroles et sa musicalité. Bien que son rythme soit entraînant et même joyeux, les mots critiquent les normes sociales et les jugements reliés à la prise de parole et avec l'expression. Avec une touche d'humour, comme le ferait la chanteuse Angèle, l'interprète s'adresse au comité de l'art de bien parler. Soit celui qui évalue sans cesse, qui filtre et qui censure ses dires. Dans son honnêteté et authenticité, la chanson va donc à l'encontre de l'art de bien parler. Il y aura Sierra Hull également juste après ça avec Pretend et puis Sandra Bernardo qui est Entre el Sol. Alors c'est une chanteuse et compositrice madrilène dont la musique mêle chanson espagnole, folk pop, organique et influence latino-américaine. Avec cette chanson qu'on pourrait traduire par « Que le soleil entre », elle signe un nouveau single lumineux qui est sorti le 28 août 2026. Cette chanson invite à ouvrir les fenêtres intérieures, à laisser circuler les émotions et à retrouver la lumière après les périodes plus sombres. Sa voix chaleureuse se déploie sur une musique délicate, solaire et naturellement dansante. C'est un prochain album qui est annoncé avec ce titre. Bienvenue à bord, vous écoutez La Croisière Folk. Si vous avez envie peut-être de nous envoyer un petit mot, eh bien sachez que eh bien nous avons une adresse, lacroisierefolk@yahoo.com.
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1: Installé depuis le début du 19e siècle près de Williams Branch. Cette famille raconte son histoire à travers ses propres voix. Travail, amour, transmission, lutte sociale et attachement à la terre composent la trame profondément humaine du disque. Carla Gover, musicienne et danseuse traditionnelle issue de l'Est du Kentucky, en assure la production. Chaleureuse et respectueuse. Elle s'entoure notamment de Sue Masek, Carly Dawn Milner, Ella Webster et Jerry Catherine Howell. Leurs voix et leurs instruments font dialoguer les différentes générations et de la musique roots du Kentucky. Les textes de Sikan prolongent 6 décennies d'engagement en faveur des travailleurs, des droits civiques et des communautés montagnardes. Williams Branch is hard to find célèbre ainsi la mémoire, la résistance et la dignité des femmes des Appalaches. Et on écoutera 3 morceaux, Good Morning Mrs. Jones avec Maple Harvey, Nobody Love Me Like You Do avec Charity Gilbert et Plant a Seed, Write a Song, très bon conseil, en duo avec Jerry Catherine Howell.
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0: Très nouvel album que l'on vient de découvrir dans 1, 2, 3, celui de Carla Gover and Friends, Williams Branch is Hard to Find, avec trois chansons, Good Morning, Miss Jones, Nobody Loves Me Like You Do et Plant a Seed, Write a Song. Vous savez ce qui vient maintenant ?
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0: Et c'est un poème de Charles Baudelaire, L'homme et la mer, qui va être lu par Antoine Marvier, qui est auteur, que vous allez découvrir. Ce poème, publié en 1857 dans Les Fleurs du Mal, est l'un des poèmes les plus célèbres de Charles Baudelaire. Le poète y établit un parallèle saisissant entre l'être humain et l'immensité marine. Tous deux apparaissent libres, profonds, mystérieux, mais également tourmentés et dangereux. La mer devient ainsi le miroir de l'âme humaine, de ses passions et de ses abîmes. Baudelaire évoque ainsi leur combat éternel, fait de fascination autant que d'affrontement, un grand classique de la poésie française. Et juste après, eh bien, il y aura Anna Vada avec Patchwork Art, Annabelle Doucet, le jardinier du couvent. Alors cette chanson, c'est une chanson traditionnelle popularisée par le groupe 1755 à la fin des années 70-70. Elle raconte l'histoire d'une jeune femme enfermée au couvent par sa mère afin de l'éloigner de son amoureux. Déguisé en jardinier, le jeune homme se fait engager pour travailler à proximité de sa bien-aimée. Les deux amoureux parviennent finalement à se retrouver et à s'enfuir ensemble au petit matin. Fondé à Moncton, dans le Nouveau-Brunswick, le groupe 1755 mêle musique traditionnelle acadienne, folk, country et energy rock, devenu emblématique de l'Acadie moderne. Le groupe a largement contribué à faire rayonner sa culture et son identité. Et puis il y aura aussi Bronwyn Keith Hines avec Can't Live Without Love. Bienvenue, c'est La Croisière Folk que vous écoutez. Vous avez envie de nous écrire ? Vous savez qu'on a une page Facebook aussi qui s'appelle La Croisière Folk. L'avez-vous déjà liké ? Et l'adresse, lacroisièrefolk, en un mot, @yahoo.com.
3: 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La mer est ton miroir, tu contemples ton âme dans le déroulement infini de sa lame. Et ton esprit n'est pas un gouffre moins amer. Tu te plais à plonger au sein de ton image, tu l'embrasses des yeux et des bras, et ton cœur se distrait quelquefois de sa propre rumeur, au bruit de cette plainte indomptable et sauvage. Vous êtes tous les deux ténébreux et discrets, homme. Nul n'a sondé le fond de tes abîmes, ô mer, nul ne connaît tes richesses intimes, tant vous êtes jaloux de garder vos secrets. Et cependant, voilà des siècles innombrables que vous vous combattez sans pitié ni remords, tellement vous aimez le carnage et la mort. Aux lutteurs éternels, aux frères implacables.

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1: Dans cette minute astuce, eh bien, je vais vous donner un petit conseil pour que vos chaussures ne sentent plus mauvais. Alors, pour absorber les mauvaises odeurs des chaussures, vous mélangez 4 cuillères à soupe de bicarbonate, 2 cuillères à soupe de fécule de maïs, 6 décilitres d'eau. Ajoutez épluchure de clémentine ou jus de citron. Chauffez, formez une boule en pâte, laissez durcir et puis glissez dans vos chaussures le soir. Un autre petit conseil aussi, ne laissez pas vos chaussures trop longtemps à vos pieds, éventuellement alternez un jour sur deux. Donc ayez deux paires de chaussures. Ioula Scoufia, Sofia Litsaki et Iriana Ganica avec la chanson « Je marche sur les feuilles de noyer ». C'est la chanson qu'on va écouter tout de suite, originaire de Mégarée en Attique. Cette chanson populaire grecque raconte un amour qui doit rester secret. Le jeune homme avance doucement sur les feuilles de noyer, craignant que la mère de sa bien-aimée découvre leurs sentiments. Il compare la jeune femme à un grand cyprès et lui demande de se pencher afin qu'il puisse respirer le parfum de ses branches. Nos trois chanteuses, Ioula Scoufia, Sofia Litsaki et Iriana Ganica, en proposent une interprétation féminine, délicate, profondément enracinée dans la tradition orale grecque. Et puis il y aura aussi Ife Murray avec Far Thee Well, Lovely Mary et Jenna Nichols, The Commuter. J'espère que vous appréciez la programmation musicale.

0: suivi.
1: J'espère que vous qui écoutez cette émission La Croisière Folk, vous avez apprécié cette programmation féminine. On le fait deux fois par mois. N'oubliez pas, vous êtes les passagers et les passagères du folk, puisque vous écoutez La Croisière Folk. Et on va se quitter avec Léonie Janssen, ou Janssen, je ne sais pas comment ça se prononce. I Know My Love, c'est le titre de la... On aura beaucoup parlé d'amour hein, dans cette émission, vous avez remarqué ? Ouais, bah c'est comme ça, ce sont la programmation. Allez, que la force soit avec vous et avec tous les autres, et je vous donne rendez-vous pour une prochaine croisière. Une prochaine croisière. C'est l'émotion, parce que la semaine prochaine, je vous rappelle, on fête notre 7e anniversaire. Allez, que la force soit avec vous et avec tous les autres, et rendez-vous la semaine prochaine. Bye bye.
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0: Bonjour à toutes et tous, c'est Folcali sur Radio Libertaire 89.4 FM, comme tous les dimanches de 12h à 14h, depuis 42 ans. Et oui, le 16 septembre, on a fêté l'anniversaire, et donc ça fait 42 ans. Et aujourd'hui, c'est France Mine, et je suis ravi de vous retrouver pour la première fois depuis cette rentrée, en compagnie de Alain Technique. Salut Alain.
1: Bonjour France Mine, bonjour Ninon, que bonjour. Je retrouve depuis... Je ne sais plus.
2: C'est ça, ça fait longtemps là maintenant.
1: Ça fait longtemps.
0: Voilà, ben il a tout dit. Il y a Ninon Valder qui est à côté de moi. Hello Ninon.
2: Salut France Mine. Super, super. Avec ce beau temps là de septembre, c'est incroyable. Hein, ouais, ça.
0: C'est pas trop chaud. C'est mieux qu'au mois d'août. Hein, et surtout au mois de juillet où ça a été quelque chose.
2: Hein. C'est ça.
0: Voilà, alors donc encore un programme très chargé. C'est pour ça qu'on a raccourci un petit peu le générique. Parce que. Voilà, on va avoir des invités. Donc, au téléphone, dans 6 minutes, normalement, on aura Laurence Ollier-Camebourg, la directrice artistique des Traversées de Satiou, qui viendra à l'antenne nous parler par téléphone de ce bilan des 32e Traversées de Satiou, qui ont été un moment extraordinaire. Et voilà, elle va nous en parler de la programmation, parler de la particularité de ce festival. Et puis après, c'est la chronique de Ninon, qui va parler de
2: conscience et d'oubli. Ah, oui.
0: En ce moment, c'est un sujet... C'est bien. C'est un sujet...
2: C'est d'actualité, hein. On peut dire. Voilà, hein. Oui,
0: on peut
2: oui,
0: dire
2: oui.
0: Ça comme ça. Et puis, à 13h, nous aurons la joie de retrouver des années après, je crois que ça fait 6 ans qu'il n'est pas venu nous voir, on retrouvera Sidi Bémol qui viendra nous présenter son dernier disque, Guélal Montréal. Et voilà, 6 ans, et la dernière fois que Sidi Bémol est venu, bah voilà, t'étais là aussi.
2: J'étais là, c'était donc après, c'était pendant cette période si étrange du Covid.
0: Ouais, tout à fait, entre le premier et le deuxième confinement.
2: Ouais.
0: Il y a eu un petit moment, et puis voilà, on vous êtes rencontrés là pour la première fois, 6 ans après. Ça fait drôle quand même, hein, c'est drôle de dire ça, mais c'est un peu le hasard hein, en fait, mais...
2: Oui.
0: Ça fait exactement 6 ans, voilà. Donc, avant tout, je voudrais rendre hommage à quelqu'un qui a disparu cet été, un ami, Molène Favennec, qui est décédé malheureusement en juillet dernier. Il était chanteur, musicien, poète et peintre, ce qu'on ne sait pas forcément. Il a commencé sa carrière en tant que violoniste au sein du groupe Dia-Ouled Arménez. Il a fait partie également de la fameuse coopérative Neve Noé, fondée par Gérard Delahaye et Yvon Lemaine, avec, on retrouvait dans cette coopérative, des artistes comme la harpiste Christine Noguès, le poète Yvon Lemaine et la chanteuse Anne Christ. Et puis, ben, Molène a fait partie donc, hein, de cette fameuse coopérative Neve Noé. Et puis, tout en continuant sa carrière solo, quand la coopérative s'est arrêtée, il a fait quand même 9 disques en solo, enfin en solo avec des musiciens. Hein. Il a fait partie, évidemment, du fameux trio EDF avec Patrick Ewen et Gérard Delahaye. Donc, Molène Favennec qui était le F donc, du trio EDF. Et puis, ben, je voudrais vous passer un extrait de son tout premier disque qui était sorti en 1976 au sein donc, de la coopérative Neve Noé. Le disque s'appelait « Basse danse ». Le morceau s'appelait « Joie de vivre ». Ce n'est pas une chanson de Molène. Le texte est du grand poète Émile Verhaeren. La musique est d'un ami d'enfance de Molène Favennec, François Didier. Puis ben, j'ai toujours écouté cette chanson depuis que je suis ado. Et puis voilà, j'en ai parlé avec lui, avec Molène. Je lui ai dit « Cette chanson m'a beaucoup frappé. » Alors j'avais envie de me faire un petit plaisir et de vous faire plaisir à vous tous aussi, auditrices et auditeurs. « Joie de vivre » par Molène Favennec.

Voilà, c'était un extrait du premier disque de Mylène Favennec sorti sur la coopérative Nevono, un disque sorti en 1976, un morceau, une chanson qui s'appelait Joie de vivre, qui s'appelle toujours d'ailleurs Joie de vivre, sur un texte merveilleux de Émile Verhaeren, le grand poète Émile Verhaeren. Voilà, et puis on pense bien à Mylène et à tant d'autres qui ont disparu cet été, et puis on va attendre. Laurence, il ne devrait pas tarder de nous appeler, d'être au téléphone, peut-être à ce moment-là. En attendant Laurence, on a peut-être le temps de passer un morceau d'une artiste que j'ai découvert, pour qui j'ai eu un vrai coup de cœur cet été. C'est Roberta Woodisano, c'est une Sicilienne qui vit à Londres, et elle a fait deux disques, un EP, et on va écouter. Donc, si notre cher Alain est d'accord, ça y est, c'est bon, on va écouter donc un morceau du dernier EP de Roberta Woodisano qui s'appelle Lion Furtiza.

0: Voilà, vous êtes toujours sur Folcadier Radio Libertaire 89.4, c'est la 2037e émission, et on vient de fêter les 42 ans d'émission, voilà. Donc c'est quand même pas mal, et je suis très heureux de vous annoncer que nous avons Laurent Soyer-Camebourg à l'antenne de Folcadier. Bonjour Laurence.
1: Bonjour France. Bonjour. Bonjour à tous.
0: Bon, écoute, bienvenue donc à l'antenne de Folcadier, où je suis en compagnie de Nino Valder et de notre technicien Alain. Alors, je suis ravi parce que tu sais bien que je viens souvent au travers de cet ETIO. Et puis, cette année, j'étais particulièrement surpris de voir que ça a été un succès incroyable, quoi. Il y a eu une augmentation du nombre de spectateurs de 36%, donc 19 000 spectateurs présents. J'imagine que vous êtes toute l'équipe du festival ravie.
1: Oui, vraiment très ravie. Ça a été une très très belle édition. Et oui, alors c'est vrai que on a un peu d'expérience maintenant, mais toute l'organisation, l'accueil artistique, tout s'est très très bien passé avec une météo incroyable, ce qui évitait un gros stress, oui. Parce qu'avec les chapiteaux et nous au bord de la mer, eh bien on a toujours une crainte des vents. Voilà, une très très belle édition, un record, tu as raison de le préciser, avec effectivement une recrudescence à la fois du public, voilà, parce que sinon en termes de concerts, de nombre de concerts, de propositions que nous avions à proposer, à mettre à disposition du large public, eh bien voilà, on est toujours avec une très très belle une quarantaine de concerts, beaucoup de stages de pratique artistique, beaucoup de rencontres autour et avec les artistes.
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1: Chez nous, on a des coefficients de 100, 110. C'est très important. Ça laisse le temps au public d'aller vers l'île, de marcher à pied, de traverser des parcs à huîtres, de mouiller ses pieds, d'écouter les goélands et de rejoindre cette île incroyable qui est un petit confetti, qui est l'île la plus septentrionale de France, hein, tout là-haut dans le Cotentin, vraiment en haut de BDV, à l'est du département de la Manche. Et c'est cette expérience un peu que l'on propose. Et je pense que ce que tu évoques comme atmosphère, c'est vrai qu'il y a cette symbiose entre les musiques et la nature qui est très forte et très puissante. Il y a cette île incroyable, donc avec ce lazaret, ces très très beaux jardins, cette tour Vauban assez imposante, et puis la mer, le vent, les éléments qui vraiment favorisent ces rencontres. Et puis on essaie aussi avec toute une équipe de bénévoles extrêmement importante et impliquée, d'accueillir au mieux, avec beaucoup d'attention, l'ensemble des publics et de multiplier aussi les adresses. C'est-à-dire qu'on peut tout à fait découvrir des artistes le matin à 11h à la médiathèque et discuter avec eux sur leur parcours, leur projet artistique et les rencontrer le soir en concert, soit dans une église, soit sous le grand chapiteau de l'île, ou alors en parcourant à pied ou à vélo les chemins ou les petites routes du Val-de-Serre, qui est le territoire sur lequel on développe vraiment ce projet de festival de territoire.
2: Alors toi, tu es la directrice artistique du festival, tu es aussi la directrice culturelle du département de la Manche, et donc le festival a été créé en 1994, et est-ce que tu as vu une évolution? Comment est-ce qu'on peut dire l'évolution depuis le début de ce festival? 32 ans, c'est quand même pas rien.
1: Oui, alors l'évolution, elle a été à plein de niveaux, bien sûr, hein, parce qu'un festival, c'est un objet vivant et il faut qu'il évolue, etc. Donc au début, effectivement, c'était juste un petit chapiteau sur l'île, bon, de 500 places, et puis c'est traversé, qui est vraiment là. C'est vraiment l'originalité du début, donc avait été créé à l'époque par deux collègues du département qui travaillaient sur l'île Tatillou, donc Gérard Viel et puis un autre collègue aussi qui était féru aussi de musique, Jean-François Détré, et tous les deux ils imaginent et font cette proposition incroyable. Et depuis, finalement, ça s'est resté et on a tricoté, on va dire, autour peut-être. Des concerts dans le territoire un peu plus, on sillonne aussi ce territoire, on multiplie effectivement les rencontres, les jardins aussi, les promenades, les concerts promenades dans les jardins ont été créés depuis, un lever de soleil aussi musical et poétique était proposé cette année par exemple, et puis énormément de stages de pratique parce qu'avec l'idée, hein, effectivement tu as raison, je suis aussi directrice du département, donc je mets en œuvre et j'accompagne les politiques publiques de la culture autour notamment de l'éducation artistique et culturelle et vivre ce festival, c'est aussi l'éprouver dans le corps, donc proposer des stages de chant, de danse et des tas de rencontres pour aussi partager les savoirs, partager des connaissances, partager les cultures et dont on a tellement, tellement besoin aujourd'hui.
2: Tout à fait. Et puis, même, je sais qu'on en avait parlé, il y a même des groupes aussi connus et reconnus comme Affiletta qui ont proposé un stage de chant polyphonique. C'est quand même rare que des artistes de cette stature proposent pendant 2 jours des stages de musique, hein, ou de chant.
1: Oui, ouais, et ça, c'est, je pense que c'est aussi un lien qui est tissé entre nos festivals, à la fois les rencontres polyphoniques qui ont lieu au mois de septembre à Calvi, et puis créées et portées, hein, par Affilet, et puis une association locale très très très très importante, hein, Esbeglou de Calvez, et puis le festival est traversé Tatillou, et avec une fidélité aussi avec cet ensemble, et vraiment une amitié très très grande et un rapport très important par rapport à la musique, par rapport à ce qu'on peut proposer et avoir envie de partager. Donc on se retrouve beaucoup ensemble sur ces questions-là et ces valeurs.

0: là. Et c'est vrai que Avilette a accepté. C'est la deuxième fois, il y a 2 ans déjà, ils avaient aussi accepté ce rendez-vous. Et ces 2 jours, cette année par exemple, ils ont permis de découvrir et d'accompagner les chanteurs autour de 4 chants qu'ils ont partagés et qu'ils ont transmis. Et voilà, et ça c'est un véritable bonheur. Et effectivement, c'est des grands, grands musiciens qui acceptent vraiment avec cœur et avec passion de partager leur culture.
1: Et ça, c'est l'effet Tatiou, on va dire. Et puis, ben, tu vois, on a passé un extrait du disque du dernier EP de Roberta Gulisani, qui est un de mes coups de cœur, vraiment, cette année. Et Roberta avait aussi proposé un stage de danse sicilienne, donc, au moment des traversées. Donc, beaucoup, une grande partie des artistes ont joué le jeu, quoi, hein, on va dire, et ont participé, se sont rapprochés du public, qui n'était plus seulement spectateur, mais aussi acteur du festival.
0: Exactement, et ça c'est important. Et ça permet aussi d'accueillir les artistes plus longtemps. Et tu vois, qu'ils se posent aussi, qu'ils puissent développer vraiment une rencontre véritable avec et le territoire et les publics. Et ça, aujourd'hui, c'est important. Alors bien sûr, on travaille aussi pour relier les festivals et permettre l'accueil d'artistes sur plusieurs dates, sur le territoire français pendant cette période. Mais il y a aussi l'attention qu'on peut avoir de cet accueil, où les artistes peuvent vraiment prendre aussi la mesure de cette rencontre et être beaucoup plus ouverts et encore plus à même de partager et tout en comprenant aussi comment le festival, quelles sont les valeurs qu'il développe, comment cette rencontre elle peut se faire dans les meilleures conditions.
1: Alors une autre particularité, c'est que je viens au festival depuis quand même très longtemps, et tu le sais, et dans l'évolution, le festival s'est ouvert à beaucoup d'autres musiques aussi, qui n'étaient pas là forcément présentes au début. Et puis une autre particularité, c'est qu'il y a maintenant beaucoup de femmes qui viennent jouer au festival. Et ça, je sais que pour toi, c'est important.
0: Oui, tu as tout à fait raison. C'est vrai que je n'ai pas tout à fait répondu à ta question dans son développement tout à l'heure. Effectivement, j'ai expliqué l'histoire et la genèse du festival. Mais aussi, on était à l'époque, les propositions artistiques étaient plutôt tournées autour de... On va vraiment porter sur le partage des musiques traditionnelles de l'arc celtique, on va dire, hein, de la Galice à l'Irlande, à la Bretagne, l'Irlande, l'Écosse, etc. Et aujourd'hui, et depuis déjà plusieurs années, effectivement, l'idée était, ce sont les musiques du large, avec cette idée d'ouverture, de partage et de à 360 degrés, quoi. Et donc d'accueillir, effectivement, les cultures qui viennent de partout, au-delà de ce rapport à un rivage, qui était peut-être un peu la thématique, mais très originale et tout à fait justifiée à l'époque. Aujourd'hui, effectivement, on élargit, et puis la place des femmes, importante. Parce qu'effectivement, on sait que nous, en tant que programmateurs, on a cette responsabilité d'accueillir les femmes artistes, qu'elles soient non plus, qu'elles soient vraiment visibles, qu'elles viennent avec leur projet artistique, et puis qu'on puisse aussi les accompagner sur plusieurs rendez-vous. Voilà, donc ça c'est pour nous important, et effectivement ça fait partie aujourd'hui de l'ADN un peu du festival, tu as tout à fait raison.
1: Alors on va parler maintenant un petit peu, il nous reste 5 minutes, de l'édition 2026, donc gros succès public, comme je l'ai dit tout à l'heure. Alors qu'est-ce qui a fait la particularité de cette édition 2026? Qu'est-ce qu'on pouvait y voir, entendre, qu'est-ce qu'on pouvait y faire? Alors déjà, il y avait quelques événements, pas d'énormes têtes d'affiche, il n'y avait pas des Carlos Núñez ou des... Voilà, à part peut-être Capercaillé, mais voilà, et ça a marché à fond, et puis il y avait quand même quelques concerts assez exceptionnels.
0: Oui, tout à fait. En fait, effectivement, la gageure, c'est de pouvoir effectivement proposer une palette de concerts avec une grande qualité et une grande proposition artistique à chaque fois. On est extrêmement attentif et en même temps, effectivement, d'élargir. On a pu entendre des musiciens venus, bien sûr, de ces cultures de l'Écosse, et tu parlais tout à l'heure de Capercaillie. On a pu aussi accueillir des groupes irlandais. et notamment ce jeune groupe, ce jeune ensemble Tempest, qui a très peu présenté de concert en France. Donc c'est des moments d'événements. Donc toujours associer des groupes un peu plus importants ou un peu plus connus, mais ça reste connu dans la sphère, on va dire, des musiques traditionnelles et bien vivantes. Et puis et de valoriser effectivement des jeunes artistes qui vont demain être sur cette scène avec beaucoup d'assurance. Des propositions, vraiment des concerts exceptionnels, oui, il y en a eu, et notamment, je pense au 15 août, où on a réuni avec beaucoup de bonheur à la fois Ablaï Sissoko et l'ensemble Constantinople, avec en fait juste un trio, c'était pas l'ensemble en entier, mais vraiment un très très beau trio, et avec une sortie d'album qui était toute récente. Et puis à Filetta, par contre, avec l'ensemble Constantinople dans sa totalité, donc dans un même moment, avec deux concerts qui se complétaient et qui véritablement nous emmenaient au travers effectivement des musiques persanes, des musiques traditionnelles de Corse et musique de création aujourd'hui, puisque tous ces artistes, bien sûr, sont extrêmement ouverts à plein de collaborations. D'autres moments aussi, peut-être les musiciens des Pouilles, tu parlais tout à l'heure.
1: Oui, c'est un grand moment, ça aussi.
0: C'est un aussi avec David et Ambrogio, Ambrogio Quator, qui est un ensemble magnifique. L'idée, c'était véritablement de mettre en valeur effectivement l'héritage de Lomax. Lomax a été un Américain qui a fait un énorme travail de collectage dans les années 50, et notamment en Italie, notamment dans les Pouilles, en Calabre, et ils avaient envie ensemble de proposer, donc avec Enza Pagliara, avec Alessia Tondo, avec Dario Munchi et Davide, effectivement, envie de partager ce collectage et comment eux s'en sont emparés, et les propositions aujourd'hui musicales qu'ils poursuivent et qu'ils transmettent. Voilà, ça c'était des moments incroyables. Peut-être aussi des moments aussi, on a bien sûr des concerts payants, et puis on a aussi une attention sur une scène ouverte, avec l'idée que les familles, les personnes qui sont sur le territoire peuvent venir aussi écouter des concerts gratuits. Et on a par exemple accueilli Mélisandre avec une proposition électro-trad qui lui est chère et qui est très originale et qui a beaucoup plu au public.
1: La québécoise Mélissa.
0: Et oui, la québécoise avec cette énergie incroyable. Et puis peut-être des choses aussi d'une grande finesse, vraiment quelque chose de remarquable, c'est Christine Zayed et son trio. Là on avait un moment suspendu
1: ces deux musiciens.
0: Voilà,
1: extraordinaire. Sylvain Barou et je ne sais plus le nom du percussionniste, mais peut-être que tu t'en rappelles.
0: Alors, écoute, je vais retrouver son nom, tu vois, je suis, tu vois, dans cette mémoire qui, quelquefois, est un peu défaillante, mais je vais te retrouver. Mais
1: c'était un grand moment, en tout cas.
0: C'était un grand moment, un très, très grand moment.
1: Et la famille Leblanc aussi.
0: Et la famille Leblanc.
1: Sur la scène à Quai, la scène gratuite aussi, qui sont venues du New Brunswick.
0: Voilà.
1: Et qui ont la particularité, le papa, la maman et les trois filles. Et c'était un grand moment de bonheur aussi.
0: Oui.
1: Et enfin, bon, écoute, si on ne se rappelle pas du nom, je suis sûr que les auditrices et les auditeurs qui iront voir Christine Zayed la prochaine fois, parce qu'elle tourne beaucoup en ce moment et on en est ravis pour elle, auront l'occasion de les rencontrer.
0: Oui, parce que ça fait vraiment partie des grandes artistes à suivre aujourd'hui. Extraordinaire.
1: Tout à fait. Écoute, en tout cas, merci beaucoup, Laurence. Donc, la date des prochaines traversées, sera un peu plus tôt l'année prochaine.
0: Voilà, plus tôt. Les grandes marées s'en feront plus tôt en début août, donc de l'année prochaine. Le festival aura lieu du 3 au 7 août.
1: Donc
0: notez bien ces dates.
1: 3 au 7
0: août. Et puis aussi, cette grande. On n'a pas parlé, mais c'est aussi un rendez-vous de la danse avec une nuit de bal sur l'île.
1: Oui, c'est tout à fait. Excuse-moi, j'avais oublié cet événement important, la nuit du bal, tu es à l'antenne de Folcalier, donc il y avait 5 groupes cette année. La particularité, c'est que ça commence à 21h30 sur l'île, et après, il est impossible de quitter l'île avant 5h30 du matin,
0: Exactement, exactement. On danse toute la nuit jusqu'au bout et on revient. Alors cette année, on n'a pas pu revenir au flambeau pour les raisons que vous comprenez bien, hein, oui. Avec les risques de feu, etc., d'incendie. Mais en revanche, voilà, on a accueilli près de 400 personnes sous le grand chapiteau pour cette nuit incroyable.
1: Voilà, ça fait quelques années que ça existe. Et vraiment, ce qui m'a un petit peu épaté, entre guillemets, c'est qu'il y a eu un rajeunissement, un grand rajeunissement du public de la nuit des balles.
0: Tu as raison. Et ça, c'est une attention qu'on a depuis vraiment plusieurs années. Effectivement, et on sait que la danse traditionnelle, les danses sont aujourd'hui beaucoup prisées aussi par une nouvelle génération. Et ils étaient présents, et ça, avec un grand bonheur.
1: Et puis, j'imagine qu'il y aura toujours une nuit du bal l'année prochaine, de toute façon.
0: Oui, bien entendu. Alors, on n'a pas encore trop sûr de la date, mais peut-être le vendredi ou le samedi. Mais en tout cas, oui, on y travaille très sérieusement.
1: Bon, en tout cas, il y a une chose qu'on peut faire, et on est toujours ravis de t'avoir au téléphone, c'est qu'on ne peut que conseiller aux éditrices et aux auditeurs de Folcalier d'aller au Traversée Tatiou, parce que c'est vraiment un moment unique, un moment incroyable, c'est un festival pas comme les autres. Et puis vraiment merci beaucoup Laurence d'appeler de si loin ce matin et de nous parler de tout ça, de ce grand moment.
0: Merci France, merci à tous, et vraiment vous êtes les bienvenus. À très bientôt.
1: Un grand merci. Et là on va passer, justement, je te le dis tout de suite, un extrait du dernier disque de Constantinople avec Kia Tabassian, Apessi Soko et Patrick Graham. On va passer le morceau Estuaire. À bientôt.
0: Merci, à bientôt France, merci beaucoup.

0: Vous êtes bien sur Folkalier 89.4, c'est la 2037e émission et c'est France Mine aujourd'hui accompagné de Ninon Valder. Donc là, on vient d'écouter un extrait du dernier disque de la collaboration entre Alex Sissoko et une partie de l'ensemble Constantinople. Le disque s'appelle Estuaire, le morceau que vous venez d'écouter s'appelle Estuaire aussi et c'est sorti chez Macaz Records. Et puis on remercie encore Laurent Soyer-Camebou qui était avec nous au micro pour nous parler des merveilleuses traversées Tatiou. Et avant d'accueillir bientôt nos invités, notre invité plutôt, et ben c'est à toi Ninon.
1: Merci François.
0: Pour ta chronique d'un jour bleu.
1: Bonjour à tous, chères auditrices, chers auditeurs. Musique, un monde de conscience ou d'oubli. La rentrée, le soleil d'automne qui nous embrasse, encore doux, parfois chaud. L'été a été éprouvant, voire épuisant pour certains d'entre nous. Surprenant pour tous et toutes sûrement, une période de changement. Des vagues d'artistes qui partent, des vides. Nos cœurs n'ont pas le temps de récupérer et de se faire à l'idée que nous apprenons le départ d'un ou d'une autre. Ceux qui nous ont fait rêver, qui nous ont permis de grandir, passent la main. Merci à eux et elles d'avoir été là pour nous guider. Boussole, phare, porteurs et porteuses de sens. Bonne route à vous. Nous nous transformons avec ces vides qu'ils et elles laissent, espaces artistiques qu'ils ont forgés avec le temps. Nous le savons, la nature a horreur du vide, et dans ces chemins pousseront de nouvelles fleurs, de nouveaux buissons, de nouvelles herbes hautes, aux teintes et aux parfums différents. Avançons pour voir quelles merveilles nous attendent. Je plonge dans mon ami le petit Robert pour ouvrir cette nouvelle chronique. Conscience, faculté qu'a l'humain de connaître sa propre réalité et de la juger, me dit-il. Puis il y a deux grandes catégories. Conscience psychologique, connaissance immédiate de sa propre activité psychique. Conscience morale, faculté ou fait de porter des jugements de valeur morale sur les actes. Pour la deuxième parole clé de mon titre, oubli. Défaillance de la mémoire, portant soit sur des connaissances ou aptitudes acquises, soit spécialement sur les souvenirs. Action d'oublier. On trouve aussi plus loin dans la définition abnégation, désintéressement. Musique, un monde de conscience ou d'oubli. Je suis frappée aujourd'hui par des rencontres, des échanges, des besoins. Quelle diversité! Vive la différence et la musique reflète nos différences. Musique, un monde de conscience. La conscience de l'artiste qui travaille et qui cherche le mouvement qui lui donnera le son qu'il ou elle désire. La conscience de l'auditeur ou de l'auditrice. Musique de fond, musique que l'on écoute. Streaming, concert. Avons-nous conscience que la musique, où qu'elle soit, conditionne notre cerveau et notre être au monde? Pourquoi être envahi en permanence par une musique de fond? Est-elle censée rendre plus joyeuse, plus divertissante dans notre journée, nos courses, nos transports? Ou est-elle censée nous faire oublier le pourquoi des choses? Quel est notre rapport au monde? Ai-je la musique dans mes oreilles juste à moi? Et alors, comment je crée la société, le rapport à l'autre, à cet instant qui pourrait être commun et qui devient solitaire? Est-ce une musique de conscience de mon être au sein du monde ou d'oubli de ce que les autres produisent sur moi? Une répulsion? La musique peut aussi être conscience d'un lien à l'autre et créer de la vie ou du bonheur. Elle est quelque chose à apprendre, à apprivoiser. Et chaque progrès que l'on fait de soi à soi, de soi aux autres, devient rayon de soleil. Le Venezuela l'a développé avec El Sistema, permettant à des jeunes d'horizons très très pauvres d'apprendre la musique classique. Parfois, souvent, sur des instruments de grande fortune, faits avec du recyclage. La musique comme lien social, comme société. Je vous propose de découvrir le travail d'une chanteuse argentine, Luna Monti, avec un groupe de femmes. On parle de folklore argentin, et ce que vous allez entendre est lié et tiré d'une vidéo que vous pouvez retrouver sur le net. Vous y verrez aussi la danse qui regroupe toutes ces personnes. Cela représente un an de laboratoire, et peut-être plus. L'arrangement est signé Luna Monti, et vous écoutez Toon Toon.

0: Contún, un bailecito de Manuel Acosta Villafañe, métissé de la cocinerita, una cueca norteña dans un arrangement de Luna Monti, avec la cocinerita Tajeres, toutes ces femmes que vous avez entendues chanter et faire les percussions avec des choses de la cuisine. Allez regarder la vidéo, cherchez Tuntun Luna Monti et vous la trouverez. Notre conscience face aux machines, face aux chiffres, face à l'argent, notre conscience face à notre cœur, notre conscience face à notre envie, notre conscience face à notre idéal. Pouvons-nous oublier que nous avons créé le monde qui nous amène aujourd'hui à ne plus distinguer une musique générée par une dite intelligence artificielle et une musique générée par des êtres humains ? Oui, les machines ont des puissances de calcul incroyables. Mais nous, nous sommes fascinés et non plus objectifs. Fascinés par la facilité avec laquelle ces machines nous analysent, nous parquent, nous mettent dans des boîtes et nous reproduisent. Nous créons ce qui est. Nous avons créé une industrie, des outils numériques, des transformations du son. Nous avons mis des masques et des filtres pour nous éloigner de notre matière, de nos êtres, pour ne pas avoir à nous harmoniser. Aujourd'hui, nous ne sommes plus capables de distinguer. Faudrait-il alors enlever des filtres sur nos voix, sur nos visages, accepter en conscience le temps qui passe et le savoir qui nous remplit ? Mais l'oubli n'est pas pour aujourd'hui, il sera pour plus tard. Nous allons écouter un duo cocagne de Caroline Dufaux et Lila Frais. L'adaptation contemporaine d'un chant traditionnel occitan qui parlait de la fête du week-end et de perdre son temps et son argent pour entretenir les femmes. Elles en ont fait une histoire, des migrations humaines, comme migrent les oiseaux, hors des frontières, hors des barrages, pour une liberté d'être au monde.
1: 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Et traversa le demain tout inter, vers un brassa l'avenir. Zati, le brave Viaz, tentat sous vous chiaou migratou dans le monde des louons. Que sérieux bénèze des voulas, vers des soubres et des louplaou. Vers un semain ça, l'échine tampa ou d'un apomaille, plus haut que de ses trappes à la salle, d'une lotiale ou de l'odouane.

0: fait pas toujours. Les artistes occitans, cette terre si forte. Et que faisons-nous de ces musiques de fête, ces musiques populaires, ces musiques qui emportent vers un oubli de soi le temps d'une soirée? La fête, nécessaire, essentielle pour redonner du courage, pour libérer des interdits. La fête incontrôlable qui tente d'échapper aux lois qui veulent la saisir. Des groupes de bals naissent aujourd'hui, mélangeant musique traditionnelle et musique électronique. C'est aussi l'espace d'une prise de position politique, loin de Paris, en langue régionale. La musique consciente, la musique qui feint l'oubli, qui reconstruit des mondes, qui rêve demain. Nos idéaux sont là, dans nos veines. Alors, écoutez, rencontrez, dansez. Soyez au monde le cœur ouvert, les yeux dans les yeux et les étoiles à vos côtés.
1: Merci beaucoup Ninon pour cette belle chronique, la première de cette rentrée 2026-2027. Et puis on espère, je sais que tu ne pourras pas être là beaucoup pendant toute l'année parce qu'il y a un disque qui se prépare.
0: Oui. Ouais, qui se prépare, enfin qui est quand même bien avancé, on va dire, oui.
1: Et puis même un concert, on va le dire déjà, au mois de mars.
0: Oui.
1: Le 23 mars au studio de l'Ermitage. Allez,
0: merci beaucoup.
1: Voilà. Et puis, on espère que tu pourras venir, je sais comment ça se passe, que tu viendras le plus possible avec nous à nouveau.
0: Ça sera un grand plaisir.
1: Avant de laisser la place à notre invité, qui nous revient 6 ans après, on est vraiment ravis, quelques petites annonces. Alors d'abord, pour vous dire que le 29 septembre, il y aura une figure majeure des musiques de la Méditerranée, un des grands ambassadeurs contemporains de la lyre crétoise, Stelios Petrakis, qui sera au New Morning. Et franchement, je vous conseille d'y aller. J'ai eu le dernier disque qui est sorti chez Bouddha Music et c'est une merveille. 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
1: 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Puis, je peux vous dire déjà, parce que je sais qu'on adore Constantinople, on adore Affiléta, ils seront, c'est pas tout de suite, le 6 novembre au Collège des Bernardins à Paris. Et ça va être un grand moment, parce que vraiment, c'est magnifique. On en a parlé tout à l'heure avec Laurence Loyer-Camebourg, on a écouté un extrait. Voilà, et puis, en octobre-novembre, il y aura plein de choses, il y aura même aussi une ex-chroniqueuse de Folk Alliés, et puis une amie qui sera au New Morning aussi le 20 octobre pour son deuxième disque, Leïla Duclos. Allez-y, je crois que ça va être assez étonnant, Leïla Duclos, le 20 octobre au New Morning. Et puis, on est ravis de recevoir, donc, Sidi Bémol qui est de retour parmi nous, 6 ans après, pour son nouveau disque, Guélal Montréal.
2: Bonjour.
1: Bienvenue.
2: Merci de m'inviter.
1: N'oublie pas d'être bien devant le micro.
2: Oui, et là c'est bon. Là.
1: Voilà, pas derrière, mais devant le micro. Donc on est ravis de te retrouver. Donc avant de parler de ce nouveau projet qui est assez original, on va dire quand même. On s'y attendait pas, on se connaît quand même un peu. Et c'est vrai que par rapport à tout ce que tu peux pu faire précédemment, c'est une idée un peu folle quand même de relier les origines kabyles avec les musiciens, les musiques traditionnelles autochtones du Québec.
2: Oui, c'est aussi une découverte. Si tu veux, moi, j'ai été plusieurs fois au Canada, au Québec, et pour des concerts, et là-bas, j'ai découvert un petit peu la poésie amérindienne. Vraiment par hasard, j'ai acheté des livres, des recueils de poésie, et là-dedans, il y avait des poèmes de Natacha Canapé-Fontaine, de Joséphine Bacon, et puis j'ai découvert aussi toute la philosophie, la littérature amérindienne traditionnelle. Pour moi, ça a été vraiment un choc, une découverte, parce que voilà, on nous a toujours présenté les Amérindiens comme des sortes de sauvages, vous voyez, vraiment des hommes préhistoriques, pas presque quoi. Mais là, je découvre vraiment une civilisation qui est très très proche de la nature, très respectueuse des équilibres naturels. Dans leurs coutumes, dans leurs croyances, ils pensent que la Terre est comme un organisme vivant dont nous faisons partie et que l'homme devrait respecter sa place et respecter la place de tous les autres. Et donc il y a plein de choses comme ça que j'ai découvert à travers la littérature amérindienne. Et bon, ça rejoint aussi les philosophies anciennes, la littérature ancienne, les poèmes anciens aussi en Algérie. Parce que je pense dans tous les pays, et particulièrement au Maghreb, toutes les choses, tous les animaux, une montagne, un arbre, il y a toujours un esprit qui le protège et que nous devons respecter, enfin, dans les traditions, hein, tu vois. Donc ça rejoint un petit peu ce respect de la terre et du vivant qui existe dans les cultures anciennes, je pense dans beaucoup, beaucoup de cultures anciennes. Et voilà, ça m'a donné l'idée de faire connaître un peu cette découverte autour de moi, de faire découvrir aussi cette poésie, ces religions, ces mystiques, ces spiritualités, si tu veux. Et donc, je me suis amusé à traduire, à adapter en kabyle, en arabe, en français, en anglais aussi, des poèmes amérindiens, et j'en ai fait des chansons. Et voilà, c'est parti comme ça.
1: Et on va en écouter plusieurs. Tu vas même nous en interpréter une tout à l'heure en live.
2: Oui.
1: Alors, pour être plus précis, est-ce que tu peux nous dire quels sont les peuples amérindiens que... Alors, je sais qu'au Québec, il y a beaucoup de montagnais, par exemple.
2: Oui, et puis il y a la famille iroquoienne, il y a les Inuits, il y a les Innus, il y a les Cherokees, il y a vraiment... beaucoup de peuples.
1: D'accord. Donc, on va revenir un petit peu sur ton parcours, hein, avant de revenir sur ce disque très original. Donc, tu es né à Alger à la fin des années 50. Alors, il faut dire qu'au départ, tu n'étais pas parti forcément pour faire la musique, parce que tu as étudié la biologie au départ. Et même ton arrivée en France, au départ, c'était pour ça.
2: Oui, oui. Ma première formation, c'est biologie, c'est la génétique des populations, c'est l'étude de l'évolution des gènes à travers des populations.
1: Il y a un rapport, hein, finalement.
2: Oui, oui. De toute façon, entre je pense qu'entre la science et l'art, il y a beaucoup de convergence. La science, elle étudie la vie, l'art aussi, elle parle de la vie. Quand on chante des choses... On chante pour essayer d'expliquer un petit peu la vie, en quelque sorte. Hein. Et donc, ouais, effectivement, moi, j'ai commencé par... je suis venu en France pour faire des études de génétique de population. J'ai beaucoup travaillé... dans un laboratoire de Paris 7 et du CNRS, je travaillais sur les mouches. Voilà, j'étudiais un gène qui est responsable des communications chimiques entre les mouches.
0: C'est merveilleux.
2: Oui, ça a donné des résultats. Hein. C'est des études qui servent après pour, par exemple, combattre le paludisme. C'est-à-dire quand on arrête la communication chimique entre le mâle et la femelle, donc il n'y a plus de reproduction, et voilà, c'est des enjeux un peu,
1: très, très importants,
2: et voilà, donc...
1: Tout à fait.
2: Et moi, je faisais partie, donc, d'une unité de recherche comme ça, je faisais un petit bout, une petite brique de la recherche beaucoup plus importante, voilà.
1: D'accord, mais tu avais commencé, donc, à Alger, et puis en même temps de ces études, t'évoluais dans les milieux un peu underground, des musiques maghrébines.
2: Oui, voilà. En fait, moi, l'art, ça m'a toujours intéressé. J'ai toujours dessiné et fait de la musique, comme ça, en amateur. Parce que j'aime ça, c'est une passion. Voilà, j'avais même à Alger, je faisais partie de groupes de musique à l'époque, on jouait du rock, des groupes universitaires, des groupes quand j'étais au lycée aussi. Voilà, et j'ai continué en venant en France. Et puis à un moment, si tu veux, je ne pouvais plus concilier les deux. C'est-à-dire, à un moment, il fallait vraiment choisir, parce que voilà, la recherche, elle demandait 24 heures sur 24, et la musique aussi commençait à me demander 24 heures sur 24, il fallait choisir. Et voilà, j'ai choisi d'arrêter la recherche et de faire de la musique. Voilà.
1: D'accord. Ça, c'était, ton arrivée à Paris, c'était quand même après des moments difficiles, après les manifestations à Alger, après...
2: Oui, c'était une époque...
1: compliquée, on va dire.
2: Très difficile, et une époque où il y a eu des émeutes à Alger, il y a eu beaucoup de morts, il y a eu... disons, c'était... il y a eu des manifestations qui ont débouché après sur un peu la démocratie, un peu plus de démocratisation, la création, enfin l'autorisation de partis, des partis, le multipartisme, etc. Donc, mais avant d'arriver à ça, il y a eu vraiment beaucoup de. C'était une époque très très dure. Beaucoup de gens qui sont morts, des gens qui ont été emprisonnés, etc., etc. Et donc ça a aussi joué sur ma décision, parce que je sentais que je serais plus utile dans la musique que dans la recherche. Voilà. Bon, c'était.
1: D'accord. Et puis il y a toute une période quand tu es arrivé en France, où on va dire il y avait des groupes de rock, il y avait ça n'a pas été une période tout de suite facile. Tu avais créé une association, l'usine Arcueil, avec des amis artistes, et c'était un petit peu, on va dire, excuse-moi le mot trivial, un peu galère au départ.
2: Oui, au départ, c'est bien sûr. Tu veux, quand j'ai pris cette décision, je pense que si je connaissais les conséquences, peut-être que je l'aurais pas prise, hein, d'abandonner la.
1: Mais ça a débouché sur
2: quelque chose. Après, ça a débouché. Je regrette pas, hein, c'est pas ça. Mais disons que c'est vrai que c'est une décision après qui a. Il a fallu payer le prix de la décision, effectivement, par quelques années de galère. Et bon, après, il y a eu la période de l'usine. C'était
1: un collectif
2: d'artistes. C'est parti comme ça, d'artistes qui avaient les mêmes galères, en gros, hein. Donc, on s'est réunis, on a créé un lieu à Arcueil où on a aménagé des studios de répétition, des studios d'enregistrement. Si tu veux, c'est notre idée, c'était de trouver un lieu où nous puissions vraiment se professionnaliser de plus en plus, et avoir où on pouvait inviter des journalistes, où on pouvait organiser des showcases, etc. Et puis on pouvait travailler aussi nos répertoires. Il y avait plein de groupes français et maghrébins aussi. Il y a eu plein de choses comme ça, C'est l'époque où il y a eu la création de l'Orchestre National de Barbès, de Diwan de Béchard, de nous, de Sidi Bémol, de Zerda, il y avait Made in Paris à l'époque, il y avait la Tordue qui venait, Raikoum qui venait aussi, oui.
1: Il y avait que j'avais vu à l'époque, il y a bien longtemps.
2: Oui.
1: Ça ne nous rajeunit pas, tout ça.
2: Ça a duré une dizaine d'années, en fait. Et puis, malheureusement, ou heureusement, je ne sais pas, à un moment, il fallait... enfin, c'était une location, on louait un lieu à un propriétaire, c'était un petit immeuble de presque 500 mètres carrés, je crois, 450 mètres ou un truc comme ça, c'était pas mal. Hein. Mais le propriétaire, à un moment, il nous a donné le choix soit d'acheter le lieu, soit de partir. Et nous, bon, on a essayé d'acheter, mais bon, ça
1: n'a pas été possible. 100 mètres carrés à Paris, hein, ça...
2: C'était pas à Paris, hein, c'était à Arcueil.
1: Arcueil, pardon.
2: Ouais. Arcueil. Mais c'était quand même, oui.
1: C'est pas loin de Paris.
2: Mais non, mais c'était quand même.
1: Et c'est aussi cher maintenant, de toute façon.
2: Ah, exactement.
1: Que Paris. Bon, on va écouter un premier extrait de ce nouveau disque, Guélal Montréal. Alors, le premier extrait, bon, je t'ai laissé le choix, hein, on va le dire. J'ai laissé le choix parce que je sais que. Voilà, on se connaît un peu, et donc ce premier titre, c'est Chicoutimiya. Alors, Chicoutimi, hein, c'est pour ceux qui connaissent pas, c'est sur le fjord entre le Saint-Laurent et le lac Saint-Jean. C'est un endroit magique. Il y avait même les Garçons Bouchers qui avaient fait une chanson qui s'appelait Chicoutimi.
2: Ah, oui, ouais.
1: Donc c'est un lieu un peu mythique pour les gens qui aiment le Québec et connaissent. Donc, Chicoutimiya, et on en parle après.
2: Très bien.

0: Vous êtes bien sur Folkélié, Radio Libertaire 89.4 FM. Et c'est la 42e année de Folkélié. On a fêté ça il y a quelques jours. Et c'est Franz Minot aujourd'hui, accompagné de Ninon Walder et de Sidi Bémol, qu'on retrouve avec grand plaisir pour l'apparition de ce nouveau disque Guélal Montréal, donc Chicoutimi. Alors, ce Chicoutimi, c'est vrai, on en parlait un peu en off, c'est un peu le bout du monde, hein.
1: Oui, oui, je sais pas, mais c'est très joli, hein, c'est oui, très beau.
0: Il y a d'autres villes comme ça, je sais pas, c'est, hein, on est entre nous. Il y a une ville qui s'appelle Latuque, par exemple, entre le lac Saint-Jean et Trois-Rivières, mais il y a 300 km entre le Trois-Rivières et Latuque, 300 km entre Latuque et le lac Saint-Jean, et en dehors, c'est que des lacs et des sapins, oui, et des forêts, c'est magnifique, c'est le bout du monde.
1: Ça. D'ailleurs, même sur, quand on prend la route, en fait, il n'y a aucun repère. À droite, c'est la forêt, oui. À gauche, c'est la forêt. Oui, voilà, c'est juste la route.
0: Voilà, on fait un peu de pub pour le Québec, c'est un pays qu'on aime tellement. Je sais qu'on y a été souvent, hein. Toi aussi, Ninon, je sais.
2: Absolument, absolument.
0: Voilà, donc...
1: Mais Chicoutimi, c'est aussi... en fait, moi, j'ai été là-bas pour jouer dans un festival qui s'appelle Rythme du Monde. Je crois qu'il existe toujours, d'ailleurs. Et c'est un très, très beau festival de musique du monde, en fait. Tu vois, c'est... Et dans les Chicoutimi, c'est vraiment une très très petite ville comme ça, mais très jolie, très très belle. Le coin, il est magnifique. C'est il y a un lac, c'est très très beau. Et donc, il y a une rue principale, et au bout de la rue, il y a une scène. À l'autre bout de la rue, il y a une autre scène. Donc, quand un concert se termine sur un bout, il y a un autre concert qui commence à l'autre bout. D'accord. Et tu as les gens qui passent d'un bout à l'autre, comme ça. C'est... Voilà, bon, pour l'anecdote. Mais c'est surtout, disons, c'est là que j'ai découvert un petit peu, j'ai commencé à découvrir un peu la culture amérindienne. Déjà, le nom, j'ai appris que c'était un mot...
0: C'est un nom pré-amérindien.
1: Voilà, amérindien, ça signifie, je crois, l'eau profonde, ou quelque chose comme ça. C'est le lieu de l'eau profonde, Chicoutimi. Et Chicoutimi, c'est la dame de Chicoutimi, si tu veux. C'est une façon de parler un peu, de rendre hommage au... De saluer les gens de Chicoutimi, voilà.
0: Oui, oui, oui. Ben je pense à mes cousins qui est là-bas, qui est natif de Chicoutimi. Et voilà, c'est effectivement bien le bout du monde. Et donc, on va revenir quand même un petit peu, hein, sur ton parcours. Donc, on aura l'occasion de réécouter encore au moins deux titres de ce disque, et même un que tu vas nous faire en live. Mm-hmm. Donc, après le collectif et la période. De cette usine, hein. Donc sont sortis quand même quelques groupes cultes, je pense évidemment à Sidi Bémol, mais aussi à l'Orchestre National de Barbès, où on peut retrouver ton frère, hein, d'ailleurs,
1: oui,
0: qui est un des fondateurs du groupe.
1: Oui, le fondateur, un des fondateurs du groupe, et toujours bassiste du groupe.
0: Et c'est un groupe qui a vraiment marqué quand même les esprits aussi.
1: Ah, tout à fait, oui, c'est vraiment un groupe très très important dans... musique maghrébine et musique du monde en général, hein, parce que à l'époque où ils sont sortis, donc dans les années, en gros, c'était il y a 20 ou 30 ans, c'est-à-dire ils occupaient la scène et ils faisaient des tournées de folie, hein, c'est-à-dire ils faisaient jusqu'à, je sais pas, 200, 300 dates par an, et c'était un groupe très très populaire. Ils continuent encore, avec moins de médiatisation, mais ils continuent à faire des...
0: Est-ce que vous aviez aussi du succès en Algérie, par exemple, ou avec ces groupes-là, est-ce que vous jouiez en Algérie?
1: Oui, oui, oui, on allait régulièrement en Algérie, on faisait, disons, presque une fois par an, on allait jouer en Algérie, dans les festivals, l'ONB aussi allait... On se retrouvait souvent, tous les groupes de l'usine, on se retrouvait souvent dans des festivals en Algérie où on partageait la même scène toute la nuit.
0: Oui, j'imagine que ça devait être assez joyeux.
1: Oui, oui, très, très, très, très joyeux.
0: Et donc, en 1998, c'est ton premier album sous ton nom, Cher Sidi Bémol.
1: Oui, c'est ça, le premier album.
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1: Premier album, on a été joué à Alger et le concert a été enregistré. Et il a été publié, donc c'était live à Alger par un producteur de là-bas qui s'appelait 33 Tours, je crois. 33 Tours, oui. Et c'est lui qui organisait un très beau festival qui s'appelait le Bloodstock à Alger. C'était vraiment très, très, très intéressant parce qu'il y avait plein de groupes, de jeunes groupes, enfin à l'époque, c'était des jeunes groupes qui venaient de toute l'Algérie, qui faisaient du rock. C'était très étonnant pour un peu vraiment cette théorie.
2: Il y avait donc une pluralité de musique.
1: Tout à fait.
2: Blues, rock.
1: Voilà, c'était vraiment de.
2: Rail peut-être aussi.
1: Vraiment de tout.
2: Jazz.
1: Vraiment de tout. C'était vraiment le. On sentait qu'il y avait. Les gens avaient besoin de mélanger plein d'influences différentes et de faire leur sauce comme ça.
2: On rappelle que c'était après les événements.
1: Après les événements de 88.
2: Les gens avaient besoin de souffler, respirer, de respirer, d'être un peu plus joyeux.
1: C'est ça.
2: Et puis il y a eu El Bandi, Gourbi Rock, les disques suivants, qui est un mélange de blues, de rock, de musique niavoie, de shabi, de musique kabyle. Et puis donc en 2007, c'est la fin de l'aventure de l'usine et tu te lances avec CSB Productions, un label qui regroupe une dizaine d'artistes.
1: Oui, c'est-à-dire c'est vrai que l'usine c'était bien, mais c'est vrai que elle me prenait beaucoup de temps aussi parce que une association comme ça où on était arrivé à plus de 200 artistes, des musiciens, des photographes, des peintres, il y avait aussi des gens qui travaillaient dans la musique comme graphistes, il y avait un site internet aussi qui avait leur bureau là-bas dans les locaux. Et tout ça, petit à petit, ça vraiment, pour gérer ça, ça prend beaucoup de temps.
2: C'était une époque où il y avait beaucoup de choses, où c'était resplendissant, quoi. Et puis il n'y avait pas l'IA, donc comme on parlait tout à l'heure, Ninon, et donc chaque artiste pouvait créer à son envie, sans être gâché par des trucs qui nous plaît pas trop.
1: C'est ça.
2: Voilà,
1: c'est ça.
2: On va dire ça comme ça. Et donc, CSB Productions, dont dans les groupes, il y a aussi des gens qu'on connaît un peu, la Tiraille, par exemple.
1: Oui, CSB Productions, on l'avait créé un petit peu avant la fermeture de l'usine, parce que justement, je crois qu'on l'a créé en 2004, et l'idée, c'était de produire les groupes, les copains qui répétaient à l'usine. C'est-à-dire, l'idée, c'était ça, un petit peu, de permettre de sortir leurs albums. En 2007, quand l'usine s'est arrêtée, c'est vrai qu'on avait. Moi, j'ai eu plus de temps après pour travailler vraiment sur CSB Productions. Et on a produit pas mal de gens, des gens qu'on ne connaît pas trop, qui ne sont pas très, très connus aujourd'hui, comme Zerda, comme Azenzar, comme. Mais il y a eu aussi, par exemple, des Maliens, de Electro Bamako. Il y a eu Abou Diarra, il n'y a pas longtemps.
2: L'ami Abou Diarra, qui est venu ici, il y a bien longtemps.
1: Abou Diarra, il est un personnage extraordinaire.
2: Qui joue beaucoup avec Oumou Sangaré.
1: Oui,
2: et qui a un peu laissé sa carrière de côté pour être l'accompagnateur d'Oumou Sangaré. On regrette un peu. Abou, si
1: c'est
2: tu
1: vrai,
2: nous entends, hein, reviens aussi pour ta carrière solo. Voilà. Je ne sais pas s'il va nous entendre, mais on ne sait jamais. Voilà. Oui, mais enfin, on peut le voir toujours, Abou Diarra, mais avec Oumou Sangaré.
1: Oui, on a eu aussi des Italiens, Guapé Carto, et puis il y a eu la Tiraille depuis 2014, donc qui est rentré aussi, qui est associé maintenant dans le label, et on travaille beaucoup pour la production de ces albums aussi.
2: Alors, la Tiraille, c'est un peu, on peut dire, on peut en parler. Maintenant, ils font aussi des ciné-concerts. J'ai assisté à quelques-uns de ces ciné-concerts. Ils jouent en direct, live.
1: Oui.
2: Et pendant ce temps-là, il y a des films muets qui défilent. C'est une belle expérience.
1: Très, très beau. Moi, j'ai vu leur ciné-concert.

0: Grâce s'appelle Grâce. C'est un ciné-concert sur l'un des premiers documentaires de l'histoire du cinéma. Franchement, c'est très, très, très, très, très beau. Ouais.
1: Donc, on ne peut que vous conseiller, chères auditrices, auditeurs, d'aller écouter Sidi Bémol, évidemment, mais aussi La Tiraille, sûrement d'autres artistes. On en parlera tout à l'heure, mais il y a sûrement un site, CB Productions, on dira ça à la fin de l'heure, où on peut se renseigner. Puis après, bon, il y a donc eu beaucoup d'autres disques. Il y a eu 2 disques de chants de marins du monde entier adaptés en kabyle. Il y a eu Paris, Alger, Bouerguer, voilà. Alia, oui, avec des chansons.
0: Alfia. Avec des musiciens de Rajasthan. Ouais.
1: Voilà, c'est ça. Et du jazz aussi. Donc.
0: Des musiciens du Rajasthan qu'on a rencontrés d'ailleurs dans un festival à Alger, pareil. Ouais. Et donc on a partagé la même scène et puis après on a travaillé sur cet album une année ou deux ans plus tard.
1: Toujours des rencontres.
0: C'est des rencontres, oui. Je pense que la musique c'est surtout ça. Hein, c'est d'abord ça, des rencontres avec des cultures, des gens, d'autres musiques, etc. C'est ça qui nous fait vivre, quoi.
1: Tout à fait, on est d'accord, et c'est pour ça que nous existons, Folk Alliés, depuis 42 ans, sur Radio Libertaire 89.4 FM, si vous voulez nous appeler, là au studio, c'est le 01 43 71 89 40, et puis je vous rappelle que, je ne sais plus les dates, je vous redirai ça tout à l'heure, c'est bientôt la fête des 45 ans de la radio. Voilà, et puis on vous espère nombreux.
2: Les 7 et 8 novembre.
1: 7 et 8 novembre. Merci Ninon, t'es parfaite. Voilà. Et donc on va écouter un morceau en live. Hein, t'es venu avec ton instrument. Alors c'est le galal.
0: C'est ça le galal. Alors tu vois, c'est une sorte de derbouka, mais très...
1: On connaît bien le derbouka, peut-être moins bien le galal. Tu vas nous dire ce que c'est.
2: Alors pour nous, en fait, ici, là en studio, il a une housse, c'est comme un tube. Légèrement un petit peu plus large d'un côté que de l'autre, mais ça pourrait tout à fait passer pour voilà. Oui.
1: Donc voilà, Sidi Bémol hein, pour les auditrices et les auditeurs a sorti le galal de son étui. Alors c'est vrai, effectivement, tu peux nous le décrire peut-être.
0: Voilà, c'est une sorte donc de derbouka allongé, très allongé. Ça fait 1 mètre de long, un diamètre d'à peu près 20 centimètres. Voilà, c'est tout long et ça fait, il y a un timbre sous la peau, donc on entend une petite saturation quand je vais jouer.
1: Et c'est un instrument qui vient, quelles sont ses origines?
0: C'est un instrument donc, qui est typique de l'ouest, nord-ouest algérien. Ça accompagne un genre musical qu'on appelle le melhoun. C'est plus de la poésie que vraiment de la musique. Donc il y a un chanteur qui déclame des poèmes. Il est accompagné par un percussionniste qui joue du galal et deux flûtistes qui répondent, qui donnent une sorte de mélodie comme ça, très très répétitive. Et ça meuble un peu le... Voilà, et comme des joutes oratoires, comme ça, c'est des poètes qui se rencontrent, qui...
1: Donc c'est un instrument qui est encore beaucoup utilisé.
0: Qui est très utilisé encore aujourd'hui, et c'est le melhoun, c'est un style de musique qui est un peu l'ancêtre du raï aussi, hein, donc tout ça, ça vient de...
1: Bon, on va t'écouter, donc je sais pas ce que tu vas nous chanter, mais...
0: Je vais chanter une chanson qui s'appelle « Yagamra, Yagamra Dawi », c'est un chant d'amour, voilà, pour...
1: Qu'est-ce qu'on retrouve sur le disque?
0: Qu'on retrouve sur le disque, voilà, donc, et qui explique que c'est toujours très, très difficile d'aimer une seule personne. Voilà. Et ça demande beaucoup, beaucoup de, disons, d'amour, tu vois, à partager.

0: Merci beaucoup, Sidi Bémol. Donc, c'est une chanson, tu vas nous répéter le nom, parce que tu le prononceras forcément mieux que moi.
1: Ya Gamra Daouis.
0: Voilà, et donc là, tu étais accompagné du Guélal, cette percussion qui vient plutôt de l'Ouest, hein, c'est ça, de l'Algérie. Voilà. Si on continue un petit peu, j'ai oublié de dire qu'en 2017, il y avait eu un conte musical aussi, l'Odyssée de Fulet. Je me rappelle, c'était à Ivry, j'y étais,
1: oui, c'est ça,
0: mise en scène par Canigelin. Hein, le fils du grand Jacques. Et puis, en 2020, il y a eu le disque Chouf, dédié à la révolution du sourire et à la jeunesse algérienne. Un disque qui a marché, mais qui a souffert aussi quand même de la période du Covid.
1: Oui, il est sorti en plein Covid, en fait. Et il n'est pas passé à la trappe, on va dire, mais bon, c'est vrai que juste après la sortie, il y a eu les confinements et tout ça, donc on n'a pas pu vraiment le défendre comme il faut sur scène à l'époque. Ouais. Mais on continue à jouer les morceaux de Chouf. C'est un album que j'aime beaucoup. On l'a enregistré en Angleterre avec Justin Adams et Tim Oliver.
0: Justin Adams, que j'ai vu au mois de juin avec le leader du Candionnaire. Ils font un duo ensemble. On a pu pas mal parler avec Justin Adams. Moi, je suis très bavard. Hein, en fait. Il est très bavard, mais très sympa.
1: Très sympa.
0: Et puis, il faut dire, pas n'importe qui. Hein, il a joué producteur de Robert Plant, hein, quand même.
1: Il a un parcours très
0: Led Zeppelin.
1: Il a beaucoup apporté aussi dans la musique du monde. Il a vraiment beaucoup travaillé.
0: Donc ce disque-là, tu l'avais fait en Angleterre.
1: En Angleterre, oui.
0: D'accord.
1: En Angleterre, dans les studios de Peter Gabriel, là-bas. C'était vraiment une très très belle expérience. Et puis j'adore le son qu'il a. J'aime bien le rock. Moi, c'est mon école. Et donc cet album-là compte beaucoup pour moi. C'est très très spécial.
0: D'accord. On peut tous les trouver encore sur le site. J'ai regardé. Je crois que on peut pratiquement tous les retrouver encore disques.
1: Oui.
0: On redonnera l'adresse tout à l'heure. Alors maintenant, on va reparler. Donc, on a un peu parlé en t'écoutant de ce 13e disque, c'est ça?
1: C'est le 13e, oui.
0: Waouh. 13e disque déjà, et donc qui s'appelle Guélal Montréal. Donc c'est né de la rencontre entre les traditions berbères du nord-ouest algérien et les cultures autochtones du Québec.
1: Oui, donc
0: c'est un projet qui date. Tu l'avais dans la tête depuis quand, ce projet?
1: Depuis en gros, depuis le confinement aussi. Hein, c'est-à-dire, ça a été un peu. J'ai commencé ce projet juste à la fin de l'enregistrement de Chouf, justement. C'était une idée que j'avais en tête, d'adapter des poèmes amérindiens, des textes, des citations de la spiritualité amérindienne, de les adapter en kabyle, en arabe, en français, en anglais, et d'en faire des chansons, de faire un album autour de ça où je mélangerai un petit peu les sons et les rythmes d'Algérie, du nord-ouest de l'Algérie, avec les textes amérindiens. Voilà, parce que, comme je te disais, je trouve que vraiment aujourd'hui, on a besoin de toute cette philosophie du respect de la nature, du respect d'être attentif à tout ce qui nous entoure, à tout, et puis aux dégâts aussi qu'on peut provoquer. Tu vois, il y a une citation que j'aime bien, j'aime beaucoup dans la culture amérindienne, c'est que on dit que avant de prendre une décision, il faut penser à son impact sur la 7e génération qui vient après nous. Donc tu vois jusqu'à quel point ça peut aller. Et puis ils disent aussi que la terre n'appartient pas à l'homme, c'est l'homme qui appartient à la terre, et l'homme a sa place qu'il doit respecter. Il doit respecter aussi tous les êtres vivants et toutes les choses qui sont sur terre, parce qu'il n'y a rien, toute chose est sacrée, quoi. Il n'y a rien qui est inutile sur terre, donc toute chose doit vraiment bénéficier de toute notre attention. Alors, autre chose aussi, une autre citation que j'aime beaucoup, c'est que l'homme n'a ni privilège, ni aucune possession sur Terre, il n'a que des responsabilités. Tu vois, donc il y a plein de choses comme ça, vraiment, c'est, je trouve très très joli et très très actuel en fait, hein, parce que je pense que ça devrait être vraiment la préoccupation de tout le monde, surtout de tous les politiques, parce qu'on arrive à un moment vraiment charnière de notre vie, et de la vie de l'humanité, hein, je veux dire. Et je crois que ça, cette philosophie est très, très utile pour nous.
0: Je crois qu'on peut dire qu'on est d'accord. Je pense que Ninon aussi, hein, n'est-ce pas ?
2: Absolument.
0: Oui, tout à fait. Pour donner un petit exemple, quand tu parles des dégâts, j'ai pu vérifier, c'était, je vous dis une anecdote personnelle, mais le feu, la forêt de Fontainebleau s'est arrêtée à quelques centaines de mètres de la maison. On a eu peur et on a pu voir que là, là, quand je passe devant à chaque fois, là, la forêt va mettre 10 ans à 100 mètres. Et que je prends la route, là, ce matin, j'ai pris la route pour venir. On voit sur des kilomètres la forêt brûler, et donc on ne peut être que d'accord avec ce que tu viens de dire. Respecter un peu, quand même plus, ce qui nous entoure, ça serait pas mal.
1: Oui, oui.
0: Et donc, c'est aussi donc, un peu le sujet du disque.
1: Exactement, c'est ça le sujet. C'est, c'est-à-dire, c'est aussi le fait que, nous, en Occident, je veux dire, la civilisation est bâtie un petit peu sur l'accumulation des biens, l'accumulation de l'argent, etc. Mais, c'est-à-dire, est-ce qu'il y a une accumulation du bonheur aussi ? C'est ça aussi qu'il faut voir. Donc, et dans ces textes, c'est un peu le sujet de ces textes. C'est de ça un petit peu que je parle.
2: Bon, excusez-moi, je vous interromps parce que j'aime beaucoup.
0: T'es là pour ça.
2: Il faut dire, je pense que vous allez en parler après, mais en fait, il y a aussi le livre officiel de l'album. Et il y a les auditeurs, les auditrices savent à quel point il y a des choses qui me tiennent à cœur. Et les premiers mots du livre sont... Nous sommes nés pour rêver. Voilà. Donc, je voulais vous le dire parce que c'est magnifique.
0: Oui. C'est une belle phrase et je trouve même que ça aurait pu même être un titre d'une de tes chroniques, ça, tu vois.
2: Oui, peut-être, si tu me le permets, je vais peut-être t'emprunter.
1: Pas de soucis,
0: voilà. Et donc, on va revenir un peu plus précisément sur chaque titre. Okay. On a un peu parlé de Chicoutimiya déjà, hein, puisque oui. C'était lié au concert que tu avais fait là-bas. Alors, trop de boulot.
1: Trop de boulot. Voilà. Aujourd'hui, je crois que tout le monde comprend cette phrase. Tout le monde a trop de boulot. Ce n'est pas du boulot que rationnel. C'est trop de boulot parce qu'on est accaparé par des ordinateurs, par des écrans, par des. C'est en fait on est esclave du téléphone, de plein de choses comme ça qui nous font travailler sur des choses parfois un peu inutiles, mais on est capté, quoi.
0: Donc voilà, malheur est bon.
1: Malheur est bon, c'est-à-dire c'est le, il faut, c'est aussi, ça fait partie des citations que j'ai découvertes sur la culture amérindienne. C'est-à-dire, il faut jamais perdre son humour, même dans les situations les plus dramatiques. Et si un peuple est comme ça, ça veut dire que c'est toujours la meilleure partie de lui-même qui ressort en chaque circonstance. Et c'est l'humour, si vous voulez, c'est un peu ce qu'il y a de meilleur chez l'humain, et il faut jamais le perdre.
0: Alors, on continue, Chicoutimiya, donc on en a parlé. Oui. Les menottes.
1: Les menottes, ça c'est une.
0: Mais il faut dire quand même qu'il y a des textes en français, en plusieurs langues. Hein,
1: oui, les menottes, c'est un texte en arabe, et ça c'est une. J'ai refait une chanson que j'ai enregistrée en 2003. C'était une époque où j'étais sans papier et où il fallait vraiment que je devienne le plus invisible possible. Ça, il ne fallait plus que j'existe. Ça, il fallait que personne ne me voie, ne me remarque dans la rue. Il fallait que. Il fallait être vraiment invisible. Et c'est une chanson que j'ai ressortie dans cet album. C'est par rapport aux Amérindiens. Quand on se promène à Montréal, c'est-à-dire on voit très peu d'Amérindiens, très très peu. Et même dans des quartiers comme ça qui gardent les noms amérindiens, comme par exemple Hochelaga, c'est le nom d'un ancien village qui était à l'emplacement actuel de Montréal, mais il ne reste rien de Hochelaga, il ne reste rien de la culture d'Hochelaga, c'est-à-dire il n'y a que le nom, mais... Les Amérindiens, on peut dire qu'ils sont vraiment invisibilisés quand on se promène comme ça dans la ville. Les seuls, malheureusement, qu'on voit parfois, c'est soit des gens en grande détresse, comme ça, des junkies, des mendiants. Mais à part ça, même pour voir, par exemple, des spectacles, des concerts, de la musique, de la culture amérindienne. Il y a un musée à Montréal, c'est vrai, mais c'est quand même... C'est-à-dire les gens ne connaissent pas. Et la grande surprise que j'ai eue, moi, en faisant cet album, c'est qu'au départ, je voulais rencontrer des musiciens amérindiens. Et je connais beaucoup de musiciens québécois à Montréal. Eh bien, j'ai eu grande surprise, pas un seul ne connaissait un musicien amérindien. C'est comme s'il y avait vraiment
0: Alors, il y a quelques années, je reviens quand même sur ce que tu dis, il y a quelques groupes, je pense à Cachetine, par exemple, oui, qui a existé il y a quelques années, il y a quelques groupes comme ça qui sont bien fait connaître. Cachetine a eu quand même pas mal de succès, oui, mais c'est vrai que malheureusement, c'est
1: Elisa
0: pas...
1: Elisapie en ce moment, Elisapie qui tourne pas mal.
0: Ah oui, oui, tout à fait, qui est Inuit,
1: mais
0: qui est métisse.
1: Oui, tout à fait. Mais si tu veux, globalement, les gens à Montréal, ils connaissent pas, en fait.
0: C'est certain. Donc voilà, les menottes, c'est donc lié à une période un peu compliquée. Oh My Darling.
1: Oh My Darling, ouais, c'est le ça reprend un petit peu les c'est un bout de religion de justement amérindienne. C'est les sept directions qu'a créé le créateur, c'est-à-dire il y a l'est, l'ouest, le nord, le sud, il y a le haut, il y a le bas, et puis la septième direction qui est cachée, qui est dans le cœur de chacun et voilà, qui est propre à chaque individu. C'est à lui de la trouver et de s'en servir.
0: On continue avec Enfer.
1: Enfer, ça c'est donc c'est par rapport pareil à l'histoire des peuples amérindiens qui ont subi la colonisation, qui ont subi vraiment des drames atroces et parfois qui continuent encore. Donc c'est voilà, c'est le refrain de la chanson. Elle dit « Je suis né en enfer, j'ai grandi en enfer, et l'enfer est né en moi. » Et donc ça, c'est un peu la colonisation qu'ils ont subie et qu'on voit aussi à l'heure actuelle, malheureusement, dans certaines régions du globe. Hein, encore que ça continue en Palestine. C'est-à-dire, là, quand il y a comme ça la colonisation... en fait, c'est une volonté de nier un peuple, de nier une histoire, de nier des coutumes, de nier une langue, de nier et d'effacer jusqu'à l'existence même du passé, de tout vestige de ce peuple. Et ça, c'est lié au fait qu'il y a des gens qui se croient supérieurs à d'autres, qui se croient donc détenteurs d'une autorisation de modifier, de changer tout le monde, de transformer tout le monde. Et voilà, donc c'est le sujet de la chanson.
0: D'accord. On va faire une petite pause dans ce pas abécédaire, mais on va dire dans la liste des chansons. On va écouter donc justement un nouvel extrait du disque. C'est Trop de boulot, justement.
1: Trop de boulot, voilà.
0: C'est le premier morceau du disque, Trop de boulot.

0: Paul Quellier, 89.4, c'est la 2037e émission. C'est encore France Mine, toujours accompagné de Léon Balder.
1: Tout à fait.
0: Et avec notre invité City Bémol. Et je répète encore une fois, comme on est ravis de te revoir pour ce nouvel album, Guélal Montréal. Voilà, on a parlé donc des premières chansons. On va continuer un petit peu. Il y a Gamara Daoui, on en a parlé. Hein,
2: oui, Gamara Daoui, oui, oui.
0: Puisque tu nous l'as joué en live.
2: Exactement. Et les chansons d'amour. Oui,
0: et
2: oui.
0: Alors, le morceau suivant, là-haut, c'est un traditionnel. Les paroles, j'imagine, Cherokee.
2: Oui, c'est ça. Là-haut, c'est un, ça vient d'une. C'est une réunion où il y avait des gens qui parlaient de la vie et qui essayaient de définir la vie. Et parmi eux, il y avait un chef Cherokee. Donc, quand est arrivé son tour pour définir la vie, il leur a dit voilà, la vie, c'est la lueur d'une luciole dans la nuit, c'est le souffle d'un bison en hiver, c'est la petite ombre qui court dans l'herbe et qui se perd au coucher du soleil, c'est le poisson d'argent qui remonte la rivière, c'est l'aigle qui joue avec le vent, c'est la longue trace de la lune sur le lac. Et c'est l'étoile la plus éloignée là-haut.
0: Mmh,
2: et c'est en fait, c'est très poétique, c'est très, très beau. Je trouve ça vraiment.
0: Ouais, c'est. Je ne sais plus quoi dire.
1: Alors, du coup, moi, j'en profite pour dire, si vous voulez écouter toute cette poésie si magnifique, ça se passe très, très, très bientôt à Paris, le 25 septembre, au Cabaret Sauvage. Il ne faut absolument pas rater ça.
0: Tout à fait. Je l'aurais dit, mais bon, puisque tu me devances, hein, c'est, on le répétera à nouveau à la fin de l'heure.
1: J'espère bien.
0: Voilà, et puis ben, moi j'y serai, hein, de toute façon, évidemment. J'ai oublié dans la liste
2: oui.
0: Boussenar.
2: Oui, Boussenar. Boussenar, c'est donc, en arabe, ça veut dire embrasse le feu. Et c'est l'histoire d'un artiste de rue qui est cracheur de feu à Montréal, que j'ai rencontré, comme ça, et qui est amérindien. Et donc, il fait son spectacle à Cracheur de Feu, comme ça, il a 11 chiens qui l'entourent, des sloogies blancs avec des taches noires, et il fait son spectacle avec les chiens. C'est un truc vraiment, voilà, très, très, très curieux à voir, très joli aussi. Hein. Et il vit dans une sorte de roulotte avec ses chiens, qui lui servent presque de couverture, d'oreiller. Et dans la roulotte, il y a énormément de choses, de petits trésors, comme ça, des objets, des bijoux, des objets brocantes. Mais des choses, je pense que s'il vendait tout ce qu'il avait dans sa roulotte, je crois qu'il serait vraiment très très riche. Mais il vit comme ça. Et lui, il dit oui, ça ne me dérange pas que les gens me traitent d'animal, parce que je vis avec des chiens. Parce que de toute façon, un animal, il respecte la nature, et je préfère être animal.
0: On retrouve toujours un petit peu les mêmes thèmes, en fait c'est un peu toujours tout ça le thème du disque, et c'est un thème, on va le répéter, ô combien actuel, et donc une raison de plus encore pour écouter ce dernier disque de Sidi Bémol. On continue avec Tamanrasset.
2: Tamanrasset, c'est la capitale du Hoggar, c'est la capitale des Touaregs. C'est une ville d'Algérie qui est en altitude à 1500 mètres d'altitude. Et donc c'est une ville, c'est-à-dire si je devais choisir une destination pour un ami amérindien, je lui dirais d'aller à Tamanrasset. Là, il va rencontrer déjà des paysages sublimes qui sont restés vraiment très, très, très naturels, très, qui n'ont pas souffert de trop de bétonisation, c'est un parc naturel de toute façon. Et il va rencontrer aussi les Touaregs, il va rencontrer une civilisation très très très ancienne, et je pense qu'il y a ils auront beaucoup de choses à se dire.
0: D'accord. Bah, un petit peu, en fait, en écoutant ce disque, je pense que là, quand on t'écoute, on parle des titres du disque, mais en fait, on parle de beaucoup d'autres choses en même temps, hein, de la situation actuelle un peu, de la condition des Amérindiens, de plein plein de choses. Et on va. Il y a encore deux titres dont on n'a pas parlé.
2: Youssad, oui. Là, c'est du Kabyle. C'est-à-dire, Youssad, ça veut dire il arrive, il vient. Et ça, c'est un texte de un peu religieux, un peu mystique, amérindien. C'est-à-dire, il y a le soleil qui est notre père à tous. Tu as la terre qui est notre mère à tous. Et la lune qui est la fille du soleil et de la terre qui veille sur nous. Voilà, c'est tout.
0: C'est les philosophies amérindiennes qui n'ont pas forcément à voir avec les philosophies d'ici, évidemment. Et avant de parler de Montréal, parce qu'on va l'écouter, il y a aussi donc le disque hein, qui est sorti chez CSB Productions. On répète ce qu'a dit Nino, tu nous redis la date du concert.
1: C'est... Absolument, c'est le vendredi 25 septembre au Cabaret Sauvage. Et en première partie, il y a le groupe Iwal.
2: Exactement.
0: Dans cinq jours. Hein.
1: C'est ça.
0: C'est cinq jours pour ceux qui écoutent en direct, hein, évidemment.
1: Voilà, voilà.
0: Et puis, et puis donc, allez-y. Et puis, il y a le livre aussi. Hein, donc, je ne savais pas, ça c'est la surprise. Le livre officiel de l'album. On peut le trouver, ça aussi, donc.
2: On peut le trouver sur le site de CSB Productions. Et donc là, depuis les trois derniers albums, on sort à chaque fois un livre, on l'appelle livre officiel de l'album. Ça regroupe un peu tous les textes, leurs traductions, on présente aussi pourquoi ce texte a été écrit. Et puis on parle aussi de la réalisation du projet à chaque fois, comment ça a été enregistré, comment ça a été imaginé, comment tout ce qu'il y a eu pendant l'enregistrement, etc. Avec qui, les gens. On met aussi un reportage photo de l'enregistrement et puis aussi de ce qui a motivé tout ça. Et voilà, on essaye de parler vraiment de tout ce qui entoure un album.
1: Alors moi, depuis tout à l'heure, en fait, je suis tombée dedans. Je t'interromps à nouveau, Franz Mine, parce qu'en fait, c'est juste sublime. Je veux le dire, c'est qu'il y a des illustrations très, très, très belles qui portent vraiment toute la poésie et cette première phrase qui « Nous sommes nés pour rêver ». Et j'encourage vraiment les auditeurs et les auditrices à trouver. Bah, dans ce cas-là, je pense que s'ils viennent au concert, ils pourront acheter le livre.
2: Ah, ils vont le trouver, oui.
1: Voilà. Donc, non seulement il y a l'album, mais découvrir, il y a des illustrations toutes les trois pages, il y a tous les textes, il y a toutes les musiques. C'est un grand, grand cadeau, ce
0: avec
1: livre.
0: Avec les accords, en plus.
1: C'est ça.
0: Pour jouer la guitare ou le piano.
1: Et c'est très, très, très poétique.
0: Voilà. Voilà. Et si vous voulez retrouver tout ça, excusez-moi, sur le website,
1: comme tu veux,
0: ouais, bon.
1: Site web, sinon, mieux.
0: csbprod.com-boutique csbprod.fr. Voilà.
2: C'est ça. Sur le site aussi, cdbémol.com, ils vont trouver aussi tous les liens.
1: Oui, c'est ça.
0: Donc csbprod.com ou la boutique csbprod.fr. Voilà.
2: Très bien.
0: Et donc vous retrouvez tous les disques dont on a parlé de Sidi Bémol, le livre, et puis donc plein d'autres surprises, j'imagine. Et puis ben, on va écouter le dernier morceau qui s'appelle Montréal, pour finir le disque.
2: Montréal, c'est... je parle de beaucoup d'amis qui sont à Montréal, qui sont partis d'Algérie après la décennie noire, ce qu'on appelle, nous, c'est la guerre civile des années 90, et qui se sont réfugiés à Montréal. Donc, c'est un peu à eux que je m'adresse. C'est une façon de parler d'eux, de les saluer.
0: D'accord. Et puis, s'il y en a qui nous écoutent, de Montréal ou d'ailleurs, ou de Chicoutimi ou même, hein, parce que je sais qu'on est écouté un peu partout sur la Terre. Et ben, on vous salue, on vous embrasse et on écoute donc Montréal. Et puis, ben, on aura peut-être juste le temps de se dire au revoir après. Mais voilà, c'est parti.

0: C'était un dernier extrait du disque, le nouveau disque de Sidi Bémol, Guélal Montréal, qui est sorti donc chez SB Productions, que vous retrouverez sur le site, évidemment, dont on a parlé, mais aussi au concert de, au Cabaret Sauvage, vendredi prochain. Alors, on va vous laisser la semaine prochaine. Je ne sais plus ce qu'il y a, mais ça doit être...
1: Il y a sûrement quelque chose de très intéressant sur Radio Libertaire et Folcalier à midi.
0: Je crois que c'est Martin, il me semble qu'il est là la semaine prochaine, avec une programmation musicale. En tout cas, merci Ninon pour ta chronique.
1: Un grand merci Fontmine.
0: Merci beaucoup Sidi Bémol d'être
2: merci
0: venu.
2: Merci à toi, merci,
0: merci aussi à Ira, puisqu'elle est là, hein, on va le dire, même si elle se fait discrète, elle est là. Merci bien sûr à Alain, notre technicien, on est ravis.
3: Merci, encore une belle rencontre aujourd'hui.
0: Voilà, et puis avant de vous laisser, ben Ninon avait envie de vous lire un des textes du disque.
1: Absolument.
0: Alors on te laisse et on vous souhaite plein de bonnes choses. Et puis
1: et un bon dimanche à tous.
0: Voilà, à très bientôt.
1: Et n'oubliez pas de rêver.
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1: Ô lune pleine, éclaire et veille sur la flamme de mon cœur, ira mon âme, ma vie, c'est ta mission, mère de lumière.

0: 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Il est 22h. 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
2: Bonjour, bonjour et un tout grand bienvenue à tous nos auditeurs et auditrices. Comme vous le savez, notre émission hebdomadaire nous donne l'occasion d'écouter de la musique folk de partout. Et cette semaine, nous passerons de Bruxelles jusqu'à l'Australie. Et plus loin serait difficile. Mais nous lançons le bal en Écosse avec les cornemuses, violons et compagnie de Brébach. Leur numéro s'appelle « The Old Collection ».

Maintenant, une autre Écossaise parmi mes favorites, Karen Polwart. Le titre de sa chanson, peu entendu, est « What will I tell ?»« Qu'est-ce que je vais raconter ?» Elle se pose la question quand elle trouve qu'elle se perd et que tout l'échappe. Une question simple d'être perdu. Simple et belle.

Karine Polwart. On parle souvent de l'espoir dans la musique, et surtout dans la musique folk. Peggy Seeger a 91 ans. Elle est américaine d'origine et avec une vie dans la musique. Sœur de Pete Seeger et veuve du très célèbre Ewan McCall. Elle habite depuis longtemps l'Angleterre. Et de ce qu'elle dit être son dernier album, sorti en 2025, elle dit qu'il y a toujours de l'espoir.

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1: Il n'y a pas très longtemps que je vous ai présenté un autre chanteur des États-Unis, cette fois du côté noir, et peut-être plutôt tendance bluegrass blues. Pendant sa jeunesse, il habitait New York, mais chante toujours avec l'accent de sa grand-mère. Ce morceau s'appelle Laura et vient de son album The Legend of Sugar Belly.

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D'accord. Là, nous avons touché nos air miles avec Laura Target. Pour ce qui reste de l'émission, on va rester beaucoup plus proche de chez nous.

Et en tout cas, on ne devra pas quitter la zone euro. L'artiste qui suit vient de l'Irlande, de Dublin même, en fait. Il est parmi mes musiciens de folk préférés. Et si jamais vous avez l'opportunité de le voir en concert, et il passe souvent en Belgique, il ne faut pas le rater. Je parle bien sûr de Derry Farrell. Cette chanson, certainement déjà jouée dans la vie folk, s'appelle The Galway Shawl, un châle de Galway. Le thème est similaire au morceau que j'ai joué en deux versions il y a deux semaines, The Lakes of Pontchartrain. Cette fois, un jeune homme voyage et se trouve sans logement. Une fille, évidemment belle, lui laisse dormir avec sa famille. Mais elle est déjà fiancée à un autre. Une belle chanson. Préparez vos mouchoirs,

0: The Galway Show, Terry Farrell.
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0: Là, nous étions en Irlande, où on va rester pour jouer un morceau de Paddy Keenan, qui était grand expert des Eland Pipes, la cornemuse irlandaise, mais qui, tristement, est décédé ces derniers jours. Ceci est une gigue, The Ballintore Jig.

Afin de prolonger notre temps chez les Celtes et en même temps nous réchauffer un peu, il faut simplement traverser la mer et débarquer en Bretagne et rechercher les quatre membres du groupe Fahrenheit. Ils jouent flûte, mandoline, violoncelle et accordéon. Ils se qualifient d'un groupe hot pop folk breton. Vrai, ça va nous réchauffer. C'est leur cactus jig. Très bien accueilli lors d'un fest-noz, j'imagine.

0: Et Fahrenheit a été suivi par d'autres Celtes, toujours basés en Bretagne, avec violon, guitare, flûte et mandoline. Ils forment les Poppy Seeds. Ils ont joué Diwall Gar Bazen et Ronde Loudéac de leur album Harris de 2022.
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0: Il nous reste que trois morceaux. Nous étions en Bretagne, descendant plus au sud, avec un autre qui joue avec plein de vigueur, cette fois avec le joueur de Vielleroux, Grégory Jolivet, qui vient du Berry. Un medley de trois morceaux, Downhill, Tomahawk et Kickflip.

Dis, comme on dit ici, c'était Grégory Jolivet, qui jouait la vie à la roue, qui a des cordes frottées par roue au lieu d'un archer, et les notes par les boutons. Les deux derniers numéros viennent tous les deux de la Belgique, et le premier du duo Mannequin, la guitare de Thibaut de Bohogne, et la nickel harpa de Marielle Vincon. La nickel harpa est un instrument traditionnel suédois, également avec des cordes frottées, mais cette fois par un archer. Et les notes sont sélectionnées par des sortes de boutons. Et ça donne un son vraiment spécifique. Le premier album est consacré au croisement entre les univers musicaux de la Wallonie et de la Suède. Ce numéro s'appelle « Mangata ».

Mannequin. Un petit rappel maintenant de nos rediffusions. D'abord sur Radio Passion à 13h le vendredi, et puis sur Radio Trad Grand Est le mercredi à 22h et le dimanche à 15h. Et plus tard, parmi les capsules de Radio Émergence. Une nouvelle émission, bien sûr, sur Radio Passion tous les samedis à 17h. Et enfin, un morceau des Belges du Narragonia Quartet, de leur premier album et du même nom, Batiska. Je vous souhaite bonne écoute et une très bonne semaine. À bientôt.

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0: 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Il est minuit. 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